0: Il est 4h.
1: Bonjour à tous. Un mort lors d'une course à pied hier matin à Paris. Une dizaine d'hospitalisations préoccupantes sur une autre épreuve dans le Val-de-Marne. Des malaises et des annulations sur la ronde des plages à Menton ou encore des coureurs en difficulté sur le marathon de Royan. Les fortes chaleurs touchent l'ensemble du pays en raison d'un dôme d'air chaud. Météo France étend sa vigilance jaune canicule à 13 départements aujourd'hui sur une zone allant de la Bretagne aux Charentes. Enquête ouverte pour meurtre hier soir à Rennes. Le corps sans vie d'un enfant de 12 ans a été découvert sur les rives de la ville. Une serviette de bain mouillée nouée autour de son cou. Communiqué du parquet qui indique que l'intervention d'un tiers fait partie des hypothèses. C'est un pêcheur qui a donné l'alerte en fin d'après-midi après avoir entendu les cris d'un enfant. On revient sur cet impressionnant cambriolage d'une conciergerie de luxe dans la nuit du 16 au 17 mai dans le 15e arrondissement de Paris. 27 véhicules haut de gamme avaient été dérobés par une équipe coordonnée d'une cinquantaine d'individus. Selon le Figaro, 21 voitures ont été retrouvées, certaines accidentées ou brûlées. 12 personnes ont été placées en garde à vue. Dans l'actualité politique, des désaccords profonds dans le camp Renaissance au sujet de la gestation pour autrui. Alors que le candidat déclaré à la présidentielle Gabriel Attal a proposé un débat sur la GPA, la porte-parole du gouvernement Maud Bréjon s'est dit hier extrêmement défavorable. Selon elle, une éventuelle légalisation de la GPA va à l'encontre du féminisme que l'on doit porter en 2026. Au Moyen-Orient, un accord entre les États-Unis et l'Iran pourrait finalement prendre plusieurs jours pour être approuvé. C'est ce qu'a déclaré un haut responsable de la Maison-Blanche aux médias américains. Axios. Donald Trump a lui-même appelé un peu plus tôt ses négociateurs à ne pas se précipiter. Et puis le tennis, le premier tour de Roland-Garros se poursuit aujourd'hui, entrée en lice de Corentin Moutet opposé au Tchèque Vít Kopřiva. Un duel franco-français à suivre entre Hugo Humbert et Adrian Manarino. Également Alexandre Muller face à Stefanos Tsitsipas et puis le grand favori, le numéro 1 mondial Yannick Sinner qui défie le français Clément Tabur. Enfin la dernière danse de Gaël Monfils qui débutera contre son compatriote Hugo Gaston. Très bon début de journée à notre écoute.

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1: Bonjour à tous. Ces records de chaleur en France pour un mois de mai. Plusieurs courses à pied ont connu de nombreux malaises partout dans le pays. Un coureur est mort à Paris dimanche matin. 13 départements sont placés en alerte canicule lundi à partir de midi. Il s'agit de l'ensemble des pays de la Loire, de l'Ille-et-Vilaine, le Morbihan, la Charente, la Vienne, les Deux-Sèvres, l'Indre-et-Loire et le Loir-et-Cher. Ils rejoignent le Finistère déjà placé en alerte dimanche. Les températures atteignent des valeurs de 9 à 12 degrés au-dessus des normales de saison. Le père des deux enfants abandonnés au Portugal par leur mère et son compagnon souhaite les récupérer. Dans un courrier envoyé aux médias, il dit attendre le feu vert des autorités et assure penser à eux toutes les secondes. Il n'avait plus la garde des deux garçons depuis son divorce avec leur mère qui est actuellement en détention provisoire au Portugal avec son compagnon. Une dispute sur les réseaux sociaux à l'origine d'un meurtre à l'arme blanche samedi dernier dans un camping de Seine-et-Marne. Un jeune de 17 ans a été tué par un autre adolescent qui a ensuite été interpellé dans le 93. Selon les premiers éléments révélé par le Parisien, l'altercation trouverait sa source dans les échanges sur les réseaux sociaux sur fond de rivalité amoureuse. Le parquet de Meaux donnera plus de précisions ce lundi. Dans l'actualité internationale, on continue de suivre les négociations en vue d'un accord entre les États-Unis et l'Iran. Dimanche, le chef du Hezbollah, mouvement libanais pro-iranien, a fait part de son espoir que le Liban soit inclus dans l'accord. Le Hezbollah qui continue d'être visé par des frappes israéliennes au Liban malgré un cessez-le-feu. Le cap des 200 morts franchi en République démocratique du Congo. Le pays est touché par une nouvelle épidémie d'Ebola. Les autorités sanitaires mettent en garde contre un risque de propagation dans 10 pays africains. Et puis le tennis, le premier tour de Roland-Garros se poursuit ce lundi. Entrée en lice de Corentin Moutet opposé au Tchèque Vítek Kopřiva. Un duel franco-français à suivre entre Hugo Humbert et Adrian Manarino. Également Alexandre Muller face à Stefanos Tsitsipas. Et puis autre choc, le grand favori, le numéro 1 mondial Yannick Sinner défiera le français Clément Tabur. Enfin la dernière danse de Gaël Monfils qui débutera contre son compatriote Hugo Gaston. Bon début de journée à tous à notre écoute.

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2: Bonjour à tous et on commence avec ce drame à Rennes. Un enfant de 12 ans a été retrouvé mort avec un linge mouillé autour du cou dans un buisson. Une enquête pour meurtre a été ouverte. Le garçon a été trouvé sur les rives de la Vilaine, non loin du centre-ville. Et le procureur de la République de Rennes n'exclut donc pas l'intervention d'un tiers. Dans le reste de l'actualité, coup de chaud sur la France. Plusieurs records de température ont été battus pour un mois de mai. Il a fait jusqu'à 33,8 degrés à Bergerac, 31 à Charleville-Mézières ou encore 29 degrés à Brest. Et conséquence de ces fortes chaleurs, plusieurs incidents sont intervenus au cours d'événements sportifs ce dimanche. Un homme est décédé hier lors de la 11e édition de la Pyrénéenne à Paris. Une dizaine de coureurs d'une course à Maisons-Alfort ont notamment été hospitalisés en urgence absolue. Et puis plusieurs participants de la ronde des plages à Menton ont également été victimes de malaise. Sur les côtes, les plages ont été prises d'assaut et en Gironde, deux personnes sont mortes à Lacano et Lèche-Cap-Ferré. Elles ont été victimes des courants de Baïne. Depuis vendredi, 31 baigneurs ont été emportés sur le littoral girondin lors de cet épisode de forte chaleur. Le père des deux enfants abandonnés au Portugal par leur mère et son compagnon souhaite les récupérer. Dans un courrier envoyé aux médias, il dit attendre le feu vert des autorités et assure penser à eux toutes les secondes. Il n'avait plus la garde des deux garçons depuis son divorce avec leur mère qui est actuellement en détention provisoire au Portugal avec son compagnon. En Ukraine, le président Volodymyr Zelensky a lancé un appel à ses alliés sur les réseaux sociaux. Il demande des mesures concrètes pour renforcer la défense aérienne du pays. L'Ukraine qui a été touchée, on le rappelle, par d'intenses bombardements russes ce week-end. Et puis on termine avec un mot de tennis et des débuts compliqués pour nos Français à Roland-Garros. Les premiers résultats hier, Porte d'Auteuil, avec déjà quelques désillusions côté tricolore. Pierre Hugerbert aura tout donné, mais il s'est finalement incliné après plusieurs heures de jeu contre Lorenzo Sonego. Pas de surprise non plus pour Giovanni Mtechi-Peric. Après avoir remporté un set, le Français a perdu contre Novak Djokovic en 4-7. Excellent début de journée à tous.

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0: Les postes à pourvoir chez Sup Intérim. On recherche un agent de production agroalimentaire à Mulbar-sur-Bruche pour une mission intérim longue durée avec possibilité d'embauche. 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On recherche un chauffeur poids lourd grue auxiliaire à Molsheim pour un contrat intérimaire. 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Vous êtes titulaire d'un permis C ou CE en cours de validité, FIMO ou FCO et carte de conducteur à jour. 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Autonome dans votre travail, vous avez le sens des responsabilités, de l'initiative et le sens du relationnel. On recherche un chauffeur super lourd en benne travaux publics à Molsheim pour un contrat intérimaire. 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Vous organisez le transfert et la livraison des produits aux clients, vérifiez la présence et la conformité des documents de bord et de transport, vous réalisez les opérations d'attelage et un suivi d'activité. 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Et surtout, vous avez une expérience en benne super lourd. Et on recherche un serveur à Belmont pour un contrat intérimaire. 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Ce poste requiert une bonne présentation, vous êtes dynamique et avez un esprit d'équipe. 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
1: Bélier, vous êtes soutenu par la configuration planétaire aujourd'hui. Vous marquez des points sur le plan professionnel.
2: Taureau, vous savez ce que vous valez, vous connaissez vos qualités et vos défauts, alors vous valorisez vos points forts.
1: Gémeaux, vous innovez en matière de communication, ce qui vous permet de mieux vous positionner au sein de votre équipe de travail.
2: Cancer, vous négligez votre santé. Faites de la prévention au lieu d'aller consulter uniquement lorsque c'est nécessaire.
1: Lion, occupez-vous de vous. Personne ne peut le faire à votre place.
2: Vierge, accordez-vous des moments de pause pour souffler un peu. Prenez votre temps pour réfléchir et faire le point.
1: Balance, voici une période de crise que vous devez aborder dans les meilleures conditions.
2: Scorpion, ne fuyez pas les explications. Vous devez au contraire écouter votre partenaire et être réceptif à ses doléances.
1: Sagittaire, vous manquez un tantinet de diplomatie. Faites donc des efforts dans ce sens.
2: Capricorne, vous devez faire une pause pour analyser tous les paramètres qui entrent en jeu au lieu de foncer bille en tête.
1: Verseau, ne vous éparpillez pas dans tous les sens. Ayez une vision plus globale de la situation au lieu de vous noyer dans des détails.
2: Poisson, Mars vous dynamise. Vous en profitez pour rattraper le temps perdu.

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1: Et nous sommes le 25 mai aujourd'hui, nous fêtons les Sophies. En ce 25 mai, je pourrais vous parler de la première édition des 24 heures du Mans en 1923 du navire Le Grand Saint-Antoine qui accoste à Marseille y apportant la peste en 1720. L'épidémie fera entre 90 000 et 120 000 morts. J'aurais aussi pu vous parler en 1946 de l'exécution du tueur en série Marcel Petiot. Mais le 25 mars 1977 se déroule la première à Hollywood de Star Wars du metteur en scène George Lucas, réalisé avec un budget plus que modeste de 10 millions de dollars, le film sera un succès instantané et le précurseur de deux autres longs métrages, L'Empire contre-attaque et Le Retour du Jedi, sans compter les suites quelques années plus tard. Dès le premier jour de diffusion, une immense file d'attente se constitue devant les cinémas et le film est accueilli très positivement par la critique américaine comme britannique. En France, la majorité des critiques découvrent le film en septembre 1977 en clôture du Festival du cinéma américain de Deauville et les avis sont partagés. La saga Star Wars rapporte 6 milliards de dollars au box-office et les produits dérivés, la coquette somme de 15 milliards de dollars. Et ce n'est pas terminé, la franchise rachetée par Disney continue d'alimenter le mythe avec ces dernières années plusieurs séries avec des personnages secondaires comme le Mandalorien et Boba Fett, mais aussi Obi-Wan Kenobi, un filon qui n'est pas prêt de s'arrêter. La citation du jour est signée de Maître Yoda lui-même. La peur mène à la colère mène à la haine mène à la souffrance.
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1: Bonjour à tous. Un accord est toujours possible entre les États-Unis et l'Iran. Le chef de la diplomatie américaine, Marco Rubio, a annoncé que des nouvelles pourraient être communiquées aujourd'hui. Certains points sont toujours en négociation. Le porte-parole du ministère iranien des Affaires étrangères a laissé entendre dès samedi que la question nucléaire ne faisait pas partie à ce stade des négociations. Mais le New York Times affirme qu'un point central de cet accord sera un engagement de Téhéran à renoncer à son stock d'uranium hautement enrichi. En attendant, les marchés, eux, sont très optimistes. Les cours du pétrole ont chuté de plus de 5% ce matin. Le baril de Brent qui était cette nuit un peu plus de 98$. Dans le reste de l'actualité, c'est assez exceptionnel pour un mois de mai. 13 départements de l'ouest de la France sont en vigilance jaune, canicule. Hier déjà, le thermomètre est fortement monté. Il a fait jusqu'à 33,8 degrés à Bergerac, 31 degrés à Charleville-Mézières ou encore 29 degrés du côté de Brest. Et conséquence de ces fortes chaleurs, plusieurs incidents ont été notés au cours d'événements sportifs ce dimanche et notamment ce drame. Un homme est décédé lors de la 11e édition de la Pyrénéenne à Paris. Une enquête pour meurtre ouverte à Rennes. Un enfant de 12 ans a été retrouvé mort avec un linge mouillé autour du cou dans un buisson. Le garçon a été découvert sur les rives de la Vilaine, non loin du centre-ville. Le procureur de la République de Rennes n'exclut pas l'intervention d'un tiers. Des nouveautés pour le bac 2028. C'est l'annonce hier du ministre de l'Éducation nationale dans Ouest-France. Les lycéens ayant suivi une spécialité dans une langue régionale pourront passer l'épreuve correspondante dans cette langue. Aujourd'hui, même si un élève a suivi une spécialité entière en langue régionale, comme le corse ou encore le basque, il ne peut passer son épreuve qu'en français. Et puis on termine avec un mot de tennis. Roland-Garros, ça continue aujourd'hui. De belles affiches au programme et notamment l'entrée en lice de Gaël Monfils. Pour son dernier tournoi parisien, il affronte au premier tour son compatriote Hugo Gaston. Autre choc, le numéro 1 mondial et grand favori du tournoi, Yannick Sinner, défie le français Clément Tabur. Excellent début de journée à tous.

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2: S'il est bien un album qui appartient à l'histoire, c'est Thriller de Michael Jackson. Un album qui restera jamais gravé dans la mémoire collective, puisqu'à ce jour, Thriller reste le 33 tours le plus vendu de tous les temps. Avec un peu plus de 60 millions de copies pressées depuis sa sortie, le 1er décembre 1982. 7 des 9 titres parus sur l'album atteindront d'ailleurs le top 10 des charts américains et Thriller restera en tête du classement LP pendant 37 semaines consécutives aux États-Unis. Du jamais vu. Du jamais vu aussi le 45 tours Thriller dont le clip de 18 minutes allait révolutionner l'histoire de la vidéo. Réalisé par John Landis, qui eut, paraît-il, l'accord de Michael Jackson en pleine nuit à 2h du matin, ce clip demandera à l'époque des moyens considérables. 3 mois de préparation, des heures de maquillage pour Bambi et ses 30 danseurs habillés par les rebuts de l'armée du salut. Tourné sur Pacific Avenue à Los Angeles, où Michael Jackson et ses acolytes exécutèrent ce ballet macabre, Thriller est aussi le clip le plus cher de la décennie 80, puisque la note totale franchira les 500 000.

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0: Les postes à pourvoir chez Sup Intérim. On recherche un agent de production agroalimentaire à Mulbar-sur-Bruche pour une mission intérim longue durée avec possibilité d'embauche. Les horaires en 2x7, de 6h à 13h30 ou de 13h15 à 20h45. Expérience de 1 an dans un poste similaire souhaité. Vos missions: alimenter la ligne de production, étiqueter les produits, assurer le bon déroulement de la fabrication, effectuer les contrôles qualité et utiliser les outils informatiques liés à la production. On recherche un chauffeur poids lourd grue auxiliaire à Molsheim pour un contrat intérimaire. Vos missions: réapprovisionnement de matériaux sur les différents chantiers dans votre secteur. Votre chargement et déchargement s'effectue à l'aide de la grue auxiliaire et des différents accessoires mis à votre disposition, fourches, élingues et crochets. Émargement des documents administratifs prévus pour les chauffeurs. Vous êtes titulaire d'un permis C ou CE en cours de validité, FIMO ou FCO et carte de conducteur à jour. Le CACES bras de grue auxiliaire est obligatoire et vous êtes doté d'une bonne capacité d'attention et d'une grande réactivité. Autonome dans votre travail, vous avez le sens des responsabilités, de l'initiative et le sens du relationnel. On recherche un chauffeur super lourd en benne travaux publics à Molsheim pour un contrat intérimaire. Vos missions: charger et décharger les marchandises ou superviser les opérations de manutention tout en veillant à leur sécurité et à leur intégrité. Vous organisez le transfert et la livraison des produits aux clients, vérifiez la présence et la conformité des documents de bord et de transport, vous réalisez les opérations d'attelage et un suivi d'activité. Vous êtes rigoureux, aimez travailler en équipe, vous connaissez la réglementation de transport de marchandises, vous êtes titulaire du permis C ou C1, de la FIMO et de la carte de conducteur. Et surtout, vous avez une expérience en benne super lourd. Et on recherche un serveur à Belmont pour un contrat intérimaire. Vos missions: prise de commande, faire le relais entre la cuisine et la salle, vous assurer de la bonne prise en compte et de la conformité de la commande. Ce poste requiert une bonne présentation, vous êtes dynamique et avez un esprit d'équipe. Les horaires sont encoupés selon les postes, mais adaptables. 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Vous pouvez également retrouver toutes ces annonces sur le site de la radio www.radio-rcb.fr dans la rubrique Emploi.
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1: On ne boit plus beaucoup de vin, mais pourquoi ? Eh bien, on vous dit tout aujourd'hui. Ce ne sont pas des chiffres rassurants pour les professionnels. Le vin perd encore des adeptes. L'année 2025 enregistre une nouvelle baisse de la consommation mondiale, selon des estimations de l'Organisation internationale de la vigne et du vin. Une tendance qui se dessine depuis plusieurs années. Déjà, on compte 14% de baisse depuis 2018, conséquence de plusieurs facteurs. Les explications de Stéphanie Pérez, chercheuse en économie, spécialiste du secteur viticole.
2: Derrière ces tendances sont à l'œuvre des changements structurels liés à de nouvelles préférences, de nouveaux modes de consommation. J'entends par là la baisse de l'alcool chez les jeunes, un pouvoir d'achat contraint, des coûts et des prix accrus. Et évidemment, je n'oublie pas l'impact des droits de douane imposés par le président américain Donald Trump, qui a également affaibli un petit peu la filière. Le marché des vins de Bordeaux a perdu presque 40% de sa valeur entre 2025 et 2026. Il faudrait que le gouvernement agisse.
1: Et la consommation mondiale de vin n'avait pas atteint un niveau si bas depuis 1957. Elle a précisément décliné de 2,7% sur un an 2025. Sur les 10 premiers marchés du vin, seul le Portugal a vu la demande croître l'an dernier. Notez également que la Chine, 11e consommatrice mondiale aujourd'hui, ne cesse de réduire ses achats depuis 2018. Et n'oubliez pas, surtout, l'abus d'alcool est dangereux pour la santé à consommer avec modération.

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0: là.
1: Tu pousses le bouchon un peu trop loin, Maurice.
2: Qui a encore copié qui?
3: C'est le plus grand des voleurs.
2: Connaissez-vous Luiz Bonfá, ce guitariste mythique de la musique brésilienne et du jazz qui a composé en 1967 Séville? Séville, c'est ça. Et après deux albums passés inconnus en Europe, le chanteur Gauthier cartonne avec son tube Somebody That Used To Know. Numéro 1 dans 18 pays et plus de 12 millions d'exemplaires vendus en 2012, mais en oubliant de créditer Luiz Bonfá, à qui Gauthier a samplé l'intro de son titre Séville. Bon, Luiz Bonfá est décédé, mais avant même qu'une plainte soit déposée par ses héritiers, Gauthier a accepté, après négociation, de verser aux héritiers du guitariste 45% des royalties, soit 1 million de dollars, rien que sur la première année d'exploitation du morceau. Une somme qui a bien sûr augmenté depuis, puisque le Brésilien est maintenant sur les crédits de la chanson en tant que co-compositeur. Pour résumer, la moitié de tout ce que rapporte la chanson de Gauthier retourne aux héritiers de Luiz Bonfá, et c'est bien joué de sa part à Gauthier, parce que si une plainte avait été déposée et que le plagiat était reconnu par la justice, le chanteur australien aurait peut-être dû verser l'intégralité des revenus de la chanson.

Bonjour à tous, Marco Rubio, plus optimiste sur un possible accord entre les États-Unis et l'Iran. Le chef de la diplomatie américaine a estimé avec prudence que Washington pourrait avoir des nouvelles dans la journée. Marco Rubio a également affirmé qu'Israël aurait toujours le droit de se défendre, quel que soit l'accord entre Washington et Téhéran. Israël qui poursuit ses frappes contre le Liban. L'armée israélienne annonce la mort d'un de ses soldats dans le sud du pays. Hier, une frappe menée par l'aviation israélienne a fait 2 morts. Dans le reste de l'actualité, la chaleur continue de s'abattre sur une partie de la France. La vigilance jaune canicule a été étendue à 18 départements, ce qui est assez exceptionnel pour un mois de mai. Tout l'ouest de la France est concerné, ainsi que Paris et sa petite couronne. Il s'agit d'un épisode de chaleur précoce et remarquable selon l'établissement public. Et sur les côtes, les plages ont bien sûr été prises d'assaut. Et en Gironde, 2 personnes sont mortes à La Cano et Lèche-Cap-Ferré, victimes des courants de baïnes. Depuis vendredi, plus de 30 baigneurs ont été emportés sur le littoral girondin lors de cet épisode de forte chaleur. Le choc à Rennes après la découverte d'un enfant sans vie. Le jeune garçon a été retrouvé avec une serviette de bain nouée autour du cou sur les rives de la Vilaine, non loin du centre-ville. Le procureur de la République de Rennes n'exclut pas l'intervention d'un tiers. Une enquête pour meurtre a en tout cas été ouverte. Les signalements de disparition de mineurs en hausse en 2025. C'est l'alerte de la plateforme téléphonique 116 000 à l'occasion de la journée internationale des enfants disparus. Au total, 40 953 disparitions de mineurs ont été signalées aux forces de l'ordre, soit 112 enfants par jour. Les fugues représentent l'immense majorité de ces cas. Et puis on termine avec un mot de sport, car il y a du tennis à suivre aujourd'hui. C'est la suite du tournoi de Roland-Garros. On suivra notamment les débuts de Gaël Monfils pour son tout dernier tournoi parisien. Il affronte au premier tour son compatriote Hugo Gaston. Chez les femmes, on suivra également l'entrée en lice de Loïs Boisson. La numéro 1 française sera opposée pour ce premier tour à la Russe Anna Kalinskaya. Excellent début de matinée à tous.

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1: Bonjour à toutes, bonjour à tous. Je suis en face de Serge Weber, le président de l'association Le Château des Livres à Mutzig. Bonjour Serge.
2: Bonjour Bertrand.
1: Alors Serge, va avoir lieu le Festival du Livre, organisé par cette association les 6 et 7 juin prochains au Château du Rohan à Mutzig. Parle-nous un peu de ce festival.
2: Alors ce festival, déjà ça fait la troisième année consécutive qu'il a lieu, et c'est vrai qu'avec toute l'équipe du Château des Livres, on est fiers de recommencer, de continuer sur notre lancée, notamment dans le cadre somptueux du Château des Rohan. Et j'en profite aussi pour remercier la ville de Mutzig de nous le mettre à disposition pour l'événement.
1: Bien, dis-nous un petit peu le contenu, les points forts de ce festival, qu'est-ce qui va se passer ces deux jours ?
2: Alors ces deux jours de festival, déjà chose importante, ce n'est pas qu'un salon du livre. C'est un salon qui met en avant la lecture, mais aussi l'écriture. Alors côté lecture, bien évidemment, il y aura des auteurs qui présenteront leurs derniers ouvrages, etc. Ils seront quasiment une trentaine. Avec d'une année sur l'autre aussi, chose importante, on essaye d'organiser un roulement, c'est-à-dire que ce ne soit pas toujours les mêmes auteurs qui soient là avec les mêmes titres. Donc ça, côté lecture, il y en aura pour tout le monde. Tous les genres, bien évidemment, seront représentés. Côté écriture, deux choses. Déjà, grande nouveauté de cette année, nous organisons une dictée. Cette dictée aura lieu le dimanche et mettra aux prises, sous forme de petits concours, les participants ou les festivaliers qui auront envie de se mesurer un petit peu à un texte corsé, avec quelques pièges, avec deux catégories, les moins de 14 ans et les plus de 14 ans, avec bien évidemment comme récompense, les lauréats se verront offrir un certain nombre de livres offerts par nos partenaires.
1: Eh bien, très très bien, Serge. Et encore?
2: Toujours dans le cadre de l'écriture, c'est tout le travail, une présentation sous forme de lecture publique du travail qui a été fait par une classe de sixième du collège Louis Arbogast autour du thème de se mettre au vert. Travail qui a consisté en l'écriture de 4 nouvelles. Ces nouvelles qui seront présentées par les auteurs, donc des élèves de sixième, à la scène, en présence de spectateurs, viendra qui veut. Alors, on vous espère nombreux pour soutenir ces enfants qui se sont pour la première fois livrés au travail d'écriture. Et bien évidemment, je remercie aussi Bertrand qui s'occupera de faire les interludes musicales entre chaque nouvelle. Donc, un petit spectacle et un moment de plaisir autour de l'écriture.
1: Très bien, très très bien. Et encore ?
2: Alors, des animations, j'ai toujours peur d'en oublier quand je commence, mais je citerai déjà les animations autour de la jeunesse, parce que c'est vrai que l'avenir de la littérature dépend aujourd'hui aussi du plaisir que peuvent prendre les enfants ou les adolescents à la lecture. Donc une présentation notamment de Camille Chibaï par Tonton Michel. Nous aurons également une animation à l'extérieur dans le petit parc réalisée par la rue des Jeux autour des jeux de société. Et puis également le vernissage d'une exposition de peinture, peinture réalisée par Annabelle Amoury. Et j'en profite aussi pour livrer un grand merci et toute notre reconnaissance à RCB, Radio de la Vallée, qui réalisera un direct du festival le samedi matin. Plutôt, pour être plus précis, je crois que c'est le samedi midi. Mais en tout cas, c'est un événement très important et qui va encore amplifier davantage, le retentissement ou la notoriété de notre festival.
1: Eh bien, voici un programme très alléchant, les 6 et 7 juin 2026 au Château Rohan de Mutzig. Merci Serge et à bientôt. Merci à toi.
2: Merci Bertrand et à toutes et à tous. On vous attend nombreux le 6 et 7 juin de 10h à 18h.
1: Voilà, au revoir.

0: Goethe Morier Bissam. Bonne journée, bonjour tout le monde.
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0: Le sujet du jour est la poésie. Le propre d'un poète est de décrire chaque endroit en vers. Un poète distrait en panne de rime n'est qu'un étourneau sans sonnet. Quand un poète perd pied, c'est à vider trop de vers. Tout poète est amené à gravir des sonnets. Même un lait peut être joliment écrit. Un poète exilé rime ailleurs. Le poète qui arrive à démêler les chevaux de ses pensées est sûr de gagner au tercé. Un poète révolté écrit en vers et contre tous.
1: Encore une citation de Guy Berthaud. J'ai réussi à ouvrir une parenthèse qui ne laisse entrevoir que des points de suspension. Aujourd'hui, 25 mai, bonne fête aux Sophies. C'est aussi la Saint-Urbain Ier, patron des ivrognes. Il assurait aussi la défense des cultures contre les rats.
0: Het Sancturva Sonnenschein, gits im Spätjahr Güterwin.
1: Si le soleil brille à la Saint-Urbain, en automne, il y aura du bon vin. Et en welche, on dira...
0: Elle est Saint-Urbain, l'aubier fait le grain.
1: Voilà, c'était un petit peu différent du proverbe en alsacien. À la Saint-Urbain, le blé fait le grain.
0: Güterdain, alle. Bonne journée et nat fou.
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0: Les postes à pourvoir chez Sup Intérim. On recherche un agent de production agroalimentaire à Mulbar-sur-Bruche pour une mission intérim longue durée avec possibilité d'embauche. Les horaires en 2x7, de 6h à 13h30 ou de 13h15 à 20h45. Expérience de 1 an dans un poste similaire souhaité. Vos missions: alimenter la ligne de production, étiqueter les produits, assurer le bon déroulement de la fabrication, effectuer les contrôles qualité et utiliser les outils informatiques liés à la production. On recherche un chauffeur poids lourd grue auxiliaire à Molsheim pour un contrat intérimaire. Vos missions: réapprovisionnement de matériaux sur les différents chantiers dans votre secteur. Votre chargement et déchargement s'effectue à l'aide de la grue auxiliaire et des différents accessoires mis à votre disposition, fourches, élingues et crochets. Émargement des documents administratifs prévus pour les chauffeurs. Vous êtes titulaire d'un permis C ou CE en cours de validité, FIMO ou FCO et carte de conducteur à jour. Le CACES bras de grue auxiliaire est obligatoire et vous êtes doté d'une bonne capacité d'attention et d'une grande réactivité. Autonome dans votre travail, vous avez le sens des responsabilités, de l'initiative et le sens du relationnel. On recherche un chauffeur super lourd en benne travaux publics à Molsheim pour un contrat intérimaire. Vos missions: charger et décharger les marchandises ou superviser les opérations de manutention tout en veillant à leur sécurité et à leur intégrité. Vous organisez le transfert et la livraison des produits aux clients, vérifiez la présence et la conformité des documents de bord et de transport, vous réalisez les opérations d'attelage et un suivi d'activité. Vous êtes rigoureux, aimez travailler en équipe, vous connaissez la réglementation de transport de marchandises, vous êtes titulaire du permis C ou C1, de la FIMO et de la carte de conducteur. Et surtout, vous avez une expérience en benne super lourd. Et on recherche un serveur à Belmont pour un contrat intérimaire. Vos missions: prise de commande, faire le relais entre la cuisine et la salle, vous assurer de la bonne prise en compte et de la conformité de la commande. Ce poste requiert une bonne présentation, vous êtes dynamique et avez un esprit d'équipe. Les horaires sont en coupé selon les postes, mais adaptables. 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Vous pouvez également retrouver toutes ces annonces sur le site de la radio www.radio-rcb.fr dans la rubrique « Emploi ». ».

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1: Bélier, vous êtes soutenu par la configuration planétaire aujourd'hui. Vous marquez des points sur le plan professionnel. Taureau, vous savez ce que vous valez, vous connaissez vos qualités et vos défauts, alors vous valorisez vos points forts. Gémeaux, vous innovez en matière de communication, ce qui vous permet de mieux vous positionner au sein de votre équipe de travail. Cancer, vous négligez votre santé. Faites de la prévention au lieu d'aller consulter uniquement lorsque c'est nécessaire. Lion, occupez-vous de vous. Personne ne peut le faire à votre place. Vierge, accordez-vous des moments de pause pour souffler un peu. Prenez votre temps pour réfléchir et faire le point. Balance, voici une période de crise que vous devez aborder dans les meilleures conditions. Scorpion, ne fuyez pas les explications. Vous devez au contraire écouter votre partenaire et être réceptif à ses doléances. Sagittaire, vous manquez un tantinet de diplomatie. Faites donc des efforts dans ce sens. Capricorne, vous devez faire une pause pour analyser tous les paramètres qui entrent en jeu au lieu de foncer bille en tête. Verseau, ne vous éparpillez pas dans tous les sens. Ayez une vision plus globale de la situation au lieu de vous noyer dans des détails. Poisson,

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Bonjour à tous. Vague de chaleur sur la France. 18 départements sont en vigilant jaune canicule, l'ouest du pays ainsi que Paris et sa petite couronne. Un événement exceptionnel pour un mois de mai et des records de température pourraient de nouveau être battus avec 35 degrés annoncés à Brest, Lyon ou encore Biarritz. On attend 33 degrés à Toulouse ou encore Strasbourg. Et sur les côtes, les plages ont été prises d'assaut. En Gironde, deux personnes sont mortes à la Cano et Lèche-Cap-Ferré, victimes des courants de Baïne. Et depuis vendredi, 31 baigneurs ont été emportés sur le littoral girondin lors de cet épisode de forte chaleur. Le choc à Rennes après la découverte d'un enfant sans vie. Le jeune garçon a été retrouvé avec une serviette de bain nouée autour du cou sur les rives de la Vilaine, non loin du centre-ville. Le procureur de la République de Rennes n'exclut pas l'intervention d'un tiers. Une enquête pour meurtre a été ouverte. Marco Rubio, plus optimiste sur un possible accord entre les États-Unis et l'Iran. Le chef de la diplomatie américaine a estimé avec prudence que Washington pourrait avoir des nouvelles dans la journée. Il dit attendre la réponse de Téhéran. Marco Rubio a également affirmé qu'Israël aurait toujours le droit de se défendre, quel que soit l'accord entre Washington et Téhéran. Au Japon, un homme a pulvérisé une substance dans un centre commercial de Tokyo. Une vingtaine de personnes ont été blessées. On ignore pour l'instant quel produit a été utilisé. Les blessures, elles, semblaient légères. Le pape publie aujourd'hui sa première encyclique consacrée à l'intelligence artificielle. Un document dans lequel Léon XIV met l'accent sur la protection de la dignité humaine. Depuis son élection, le souverain pontife a multiplié les avertissements face aux dangers de l'intelligence artificielle, notamment son usage dans la sphère militaire, dénonçant au passage les ravages environnementaux. Et puis on termine avec un mot de tennis. C'est la suite du tournoi de Roland-Garros aujourd'hui, avec notamment l'entrée en lice de Gaël Monfils pour son tout dernier tournoi parisien. Il affronte au premier tour son compatriote Hugo Gaston. Et puis chez les femmes, on suivra également l'entrée en lice de Loïse Boisson. Elle sera opposée pour ce premier tour à la Russe Anna Kalinskaya. Excellent début de journée à tous.

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1: Airbus, nouveau roi du monde, les collectivités peinent à se doter de bus électriques et une nouvelle fonctionnalité dans nos Renault. De nouveaux avions européens voleront dans le ciel chinois. D'ici à 2 ans, la compagnie aérienne chinoise China Eastern Airlines a annoncé avoir commandé 101 appareils de la gamme A320neo auprès de l'avionneur Airbus. Cet accord commercial s'élève à plus de 15 milliards de dollars. Des avions qui seront livrés entre 2028 et 2032. Le géant irlandais de la location aéronautique AerCap a également commandé 100 appareils de l'avionneur européen. L'opérateur de transport franco-québécois Keolis et la compagnie franco-allemande Transdev alertent sur des difficultés d'approvisionnement en matériel roulant dans l'Union européenne. 90% des nouveaux bus urbains vendus en 2030 devront être zéro émission et 100% en 2035. La capacité de produire des bus a baissé de 30% depuis le Covid. Il faut donc rebâtir une capacité de production en Europe selon ces opérateurs. Personne n'est capable actuellement de livrer 250 nouveaux bus en 12 mois. Sauf le chinois Yutong. Renault déploie sa nouvelle application audio basée sur l'intelligence artificielle, capable de générer un programme en fonction du temps de conduite, des centres d'intérêt et même de la localisation. Le système, avec Google intégré, permet de générer un flux audio personnalisé. Si le trajet est court, le système privilégiera des formats courts. Sur un long, il basculera vers des contenus plus approfondis, comme des débats ou des podcasts.

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1: Et pour l'activité associative dans la vallée, à Plaine, la mini-ferme du Haïdet vous propose les portes ouvertes jusqu'au dimanche 12 juillet. Rendez-vous de 10h à 16h pour des journées conviviales, découverte de la ferme d'animation, présentation des animaux, nourrissage, du bricolage en lien avec la nature sans manquer le sentier pieds nus. On vous propose des tartes flambées et une petite buvette sur place. La réservation est obligatoire. La Maison des Femmes pour le 26 mai au Cinéma Le Royal à Roto, c'est à 20h30 du genre dramatique réalisé par Mélissa Godet. À la Maison des Femmes, entre soins, écoute et solidarité, une équipe se bat chaque jour pour accompagner les femmes victimes de violences dans leur reconstruction. Cette projection sera suivie d'un échange et animée par deux référentes de la gendarmerie de Schirmeck. Il y aura une intervenante sociale, Céline Brown, infirmière à Zalé, auprès de la Maison de Santé de Schirmeck. Il y aura aussi une représentante de l'association Solidarité Femmes 67. Les bricolos de la Loco, le mercredi 27 mai, bonne fête maman, c'est à 14h30, atelier créatif avec Rémi Soitou pour les enfants dès 4 ans. Les places sont limitées, l'inscription est souhaitée. Un concert au cœur des astres par le chœur Mido et l'ensemble vocal Les Pienneries avec les enfants de CM1, CM2 de l'école de Russe. Entrée libre et plateau, on vous donne rendez-vous samedi 30 mai à 20h à l'église de Russe et le vendredi 5 juin à 20h à l'église de Salles. Les concerts annuels de la fanfare de Foudet, c'est le samedi 30 mai à 20h30 et dimanche 31 mai à 15h30 à la Maison du Temps Libre. L'entrée est libre, plateau à la sortie et c'est l'occasion de profiter d'une petite restauration sur place. C'est sans manquer le 4e Festival des Harmonies à Niederaslar. Rendez-vous le samedi 6 juin dès 15h30, place de l'église. Pour cette 4e édition, plusieurs harmonies sont venues de toute la région et au-delà. Il y aura la participation de l'harmonie de Chaligny près de Nancy, la musique municipale d'Autrot, la musique Alsacia de Dutlenheim, l'harmonie Cecilia de Marlenheim, Bloesbrider de Wangen. Un événement convivial, festif et ouvert à tous qui va réunir les musiciens autour d'un final spectaculaire avec Seven Blash Army. Buvette et restauration prévues, entrée libre, venez nombreux. Je termine avec l'orchestre philharmonique de Molsheim, toujours pour le samedi 6 juin à la salle des fêtes de Mühlbach à 20h30. Entrée libre et plateau au profit de la restauration de l'orgue. Voilà pour les prochains événements. Si vous avez besoin d'un renseignement, n'hésitez pas à vous rendre sur le site radio-rcb.fr dans la rubrique événements. D'ailleurs, vous pouvez y retrouver les inscriptions pour le concert de Robin Léon. Si vous n'avez pas encore pris vos places, ça part très vite, alors rendez-vous sur le site. Très belle journée sur RCB.

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Bonjour à tous. Téhéran, plus prudent que Marco Rubio, le porte-parole du ministère iranien des Affaires étrangères, a affirmé qu'aucun accord avec les États-Unis n'était imminent. Le responsable iranien a également précisé que le potentiel protocole d'accord évoqué ces derniers jours ne comportait aucun détail spécifique sur la gestion du détroit d'Ormuz. L'Iran qui veut imposer des frais pour services de navigation sur cet axe. Et plus tôt ce matin, Marco Rubio s'est montré assez optimiste sur un éventuel accord. Le chef de la diplomatie américaine a estimé avec prudence que Washington pourrait avoir des nouvelles dans la journée. C'est un épisode de chaleur précoce et remarquable selon Météo France. 18 départements sont en vigilance jaune canicule, l'ouest du pays ainsi que Paris et sa petite couronne. Un événement exceptionnel pour un mois de mai et des records de température pourraient de nouveau être battus avec 35 degrés annoncés à Brest, Lyon ou encore Biarritz. On attend 33 degrés à Toulouse ou encore Strasbourg. Et sur les côtes, les plages ont été prises d'assaut et en Gironde, 2 personnes sont mortes à la Cano et Lèche Cap-Ferré, victimes des courants de baïne. Depuis vendredi, 31 baigneurs ont été emportés sur le littoral girondin lors de cet épisode de forte chaleur. Un ancien prêtre mis en examen pour viol et agression sexuelle sur une fillette dans le Var, c'est ce que dévoile aujourd'hui France 3 Provence-Alpes-Côte d'Azur. Les faits se seraient déroulés entre 2000 et 2003. L'homme nie les faits. L'ex-prêtre a été placé sous contrôle judiciaire. Des nouveautés pour le bac 2028. C'est l'annonce hier du ministre de l'Éducation nationale dans Ouest-France. Les lycéens ayant suivi une spécialité dans une langue régionale pourront passer l'épreuve correspondante dans cette langue. Aujourd'hui, même si un élève a suivi une spécialité entière en langue régionale, comme le corse ou le basque, il ne peut passer l'épreuve qu'en français. Et puis on termine avec un mot de tennis. Roland-Garros, ça continue aujourd'hui. De belles affiches au programme et notamment l'entrée en lice de Gaël Monfils. Pour son dernier tournoi parisien, il affronte au premier tour son compatriote Hugo Gaston. Autre choc, le numéro 1 mondial et grand favori du tournoi, Yannick Sinner. Il défie le français Clément Tabur.

Bonjour à toutes et à tous. On débute cette nouvelle sélection d'idées sorties à Célesta avec le spectacle Monstre à tue-tête. C'est demain soir à 18h30 au Tanzmatten. Pas facile d'être un monstre tous les jours. Dès que l'on tente quelque chose de sympa, cela risque d'être mal interprété, voire de s'avérer une catastrophe. Et c'est difficile aussi de se trouver des amis quand on est un calamar géant. Monstre à tue-tête s'attache à montrer les monstres sous un jour nouveau. Le tarif unique est de 7€. Du côté de Villers, c'est un stage de danse tahitienne mixte que je vous propose ce week-end, samedi à 14h30 à la MJC. L'association Totiar propose un dernier stage mixte de danse tahitienne pour cette saison. Il est accessible aux membres de l'association, à ceux qui ont déjà participé au stage et même aux débutants qui souhaitent découvrir la danse tahitienne. Le tarif est de 18€ par personne ou de 30€ par couple. Un supplément de 2€ sera demandé aux non-adhérents de la MJC. Attention, c'est sur inscription. Direction Schirmeck maintenant pour une balade de printemps en forêt. Samedi, à partir de 10h30 au départ de la salle des fêtes, l'association Le Repère vous donne rendez-vous pour une matinée conviviale au grand air. Une balade en forêt rythmée par 3 points de restauration tout au long du parcours en partenariat avec la CJM Bruche. Le tarif plein est de 20€ et c'est de 12€ pour les moins de 12 ans. Attention, c'est sur inscription. C'est le dernier jour d'ailleurs pour prendre part à cette manifestation. Cette semaine, du côté de Célesta, sera marquée par le retour de la Beach League. C'est tous les mercredis à partir de 18h au Grubfeld et ce jusqu'au 8 juillet. La Célesta Beach League est un tournoi estival de beach volley loisirs. Des équipes mixtes s'y affronteront sur le sable en soirée dans une ambiance conviviale et festive. Ouverte à tous, elle privilégie le plaisir de jouer plutôt que la compétition. C'est en accès libre, n'hésitez pas à venir soutenir les participants. Et on termine cette sélection d'idées sorties à Plaine avec les portes ouvertes du chemin de fer à vapeur modèle réduit. C'est encore aujourd'hui jusqu'à 18h. L'association Le Tortillard organise des journées portes ouvertes. Découvrez et testez un train à vapeur modèle réduit à l'échelle 1/3 sur un parcours de 2300 mètres. Vous pouvez aussi, si vous le souhaitez, réserver vos billets de train pour l'heure de votre choix sur le site letortillard.fr. L'entrée est libre et le tour en train vous est proposé au tarif de 6€. Et voilà pour cette nouvelle sélection d'idées sorties. Dans quelques instants, c'est le retour de la musique sur notre antenne. Je vous souhaite d'ici là de passer encore une très belle journée à

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0: Il ne faut pas faire pipi sur son ombre. Texte de Jean-Pierre Kerloc et illustration de Fabrice Turier, édition Milan. Valentin est un petit garçon comme les autres, sauf qu'il a une ombre très spéciale. Elle le suit partout, saute quand il saute, court quand il court. Ils sont inséparables comme deux meilleurs amis. Un jour, sans faire attention, Valentin fait pipi sur son ombre. Et là, catastrophe, son ombre se fâche. Elle ne veut plus lui obéir, elle fait n'importe quoi. Elle devient capricieuse, rebelle, incontrôlable. Elle ne suit plus Valentin. Elle fait des grimaces, elle le copie à l'envers. Elle lui fait peur. Et Valentin ne sait plus comment s'en débarrasser. Il décide de reprendre les choses en main. Après tout, une ombre, ce n'est qu'une ombre, non? Puisque son ombre l'a effrayé, il va lui rendre l'appareil. Il fait semblant de devenir terrifiant, de se transformer en monstre, en loup, en crocodile. Il mime des gestes effrayants, des grimaces, des rugissements. « Je suis plus fort que toi, ombre. Tu vas voir ce que tu vas voir. » L'ombre prend peur et se recroqueville. Elle se cache et revient narguer Valentin. Valentin a peur. Il court, il crie, il se cache, mais l'ombre est toujours là. Heureusement, Valentin a une amie, Isa. Elle a une idée un peu bizarre. « Et si on échangeait nos ombres » propose-t-elle. Valentin accepte tout de suite. Il veut se débarrasser de son ombre folle. Et hop, Isa prend l'ombre de Valentin et Valentin prend celle d'Isa. Mais oh là là, l'ombre d'Isa est très différente. Elle fait des pirouettes, des pas de danse, elle se coiffe, elle fait la révérence. Au début, Valentin est content. L'ombre d'Isa est sage, elle ne fait pas de bêtises. Mais très vite, il y a un petit problème. Quand Valentin veut faire pipi debout comme d'habitude, son ombre, elle s'accroupit. Oh non, l'ombre d'Isa fait pipi comme une fille. Et tous les copains rigolent. Valentin devient tout rouge. Il ne sait plus où se mettre. Il ne se reconnaît plus. Ce n'est pas son ombre. Il se sent tout bizarre, il regrette. C'est là qu'il comprend que cette ombre n'est pas la sienne. Elle ne lui ressemble pas. Il ne peut pas continuer comme ça. Il comprend que son ombre, même capricieuse, fait partie de lui. Il ne peut pas juste la remplacer comme un vêtement. Isa, je crois que je veux récupérer mon ombre. Même si elle est un peu folle, c'est la mienne. Et il parle doucement à son ombre. « Je suis désolé, mon ombre, je ne voulais pas te faire de mal. Tu veux bien revenir ?» Et l'ombre revient, elle est encore un peu fâchée, mais elle accepte. Depuis ce jour, Valentin fait très attention. Il ne fait plus pipi n'importe où et surtout, il prend soin de son ombre. Ce retournement est à la fois drôle et rassurant pour les enfants. Il montre qu'on peut surmonter ses peurs en les affrontant avec créativité et courage et que même les bêtises peuvent se réparer. C'est un album jeunesse drôle et tendre avec des illustrations amusantes et un beau texte poétique et plein d'humour qui aborde avec beaucoup de fantaisie la relation d'un enfant à son imaginaire et à ses émotions. Les dessins de Fabrice Turier sont vifs, expressifs et pleins de mouvements, ce qui rend l'ombre très vivante. L'album joue sur les contrastes et les postures pour donner à l'ombre une personnalité propre. Venez découvrir cet album à la médiathèque de Labrocque.
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Bonjour à tous, l'épisode de chaleur persiste. La vigilance jaune canicule concerne 18 départements de l'Ouest ainsi que la région parisienne. Les températures dépassent les 30 degrés quasiment partout. De nouveaux records ont été battus ces derniers jours, près de 34 degrés à Bergerac en Dordogne, 31 à Charleville-Mézières dans les Ardennes et presque 30 degrés à Brest en plein mois de mai. Alors que les plages sont très fréquentées en raison de la chaleur, une alerte aux baïnes est en cours sur le littoral de Gironde, à Lacanau et Lège. Cap Ferré, deux baigneurs sont décédés après avoir été emportés par le courant. La préfecture appelle les usagers à faire preuve de la plus grande prudence. Une enquête en cours à Rennes, où un enfant de 12 ans est décédé. Son corps a été découvert dans un buisson sur les rives de la Vilaine. Une serviette de bain mouillée nouée très serrée autour de son cou. L'alerte a été donnée par un pêcheur qui a entendu les cris d'un enfant. Les raisons de ce drame ne sont pas encore connues. Un ancien prêtre mis en examen dans le Var pour viol et agression sexuelle sur une enfant. Les faits se serait déroulé entre 2000 et 2003. L'homme conteste les faits qui lui sont reprochés. Cet ancien prêtre est sous contrôle judiciaire. Le parquet avait demandé son placement en détention provisoire. Y aura-t-il un accord entre les États-Unis et l'Iran ? Le chef de la diplomatie américaine se montre plutôt optimiste, tandis que la diplomatie iranienne tempère et affirme que la signature d'un accord n'est pas imminente. Le ministère iranien des Affaires étrangères précise que la question du nucléaire sera discutée dans un second temps, dans un délai de 2 mois, si et seulement si un protocole d'accord est signé avec les États-Unis. Et puis Roland-Garros, ça continue aujourd'hui avec de belles affiches au programme, notamment l'entrée en lice de Gaël Monfils. Pour son dernier tournoi parisien, il affronte au premier tour son compatriote Hugo Gaston. Autre choc, le numéro 1 mondial et grand favori du tournoi, Yannick Sinner, défie le Français Clément Tabur. Hier, pour la première journée du tableau principal, il n'y a eu que 2 victoires tricolores, décrochées par Quentin Alice et Valentin Royer. Très bonne

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0: Les postes à pourvoir chez Sup Intérim. On recherche un agent de production agroalimentaire à Mulbar-sur-Bruche pour une mission intérim longue durée avec possibilité d'embauche. Les horaires en 2x7, de 6h à 13h30 ou de 13h15 à 20h45. Expérience de 1 an dans un poste similaire souhaité. Vos missions: alimenter la ligne de production, étiqueter les produits, assurer le bon déroulement de la fabrication, effectuer les contrôles qualité et utiliser les outils informatiques liés à la production. On recherche un chauffeur poids lourd grue auxiliaire à Molsheim pour un contrat intérimaire. Vos missions: réapprovisionnement de matériaux sur les différents chantiers dans votre secteur. Votre chargement et déchargement s'effectue à l'aide de la grue auxiliaire et des différents accessoires mis à votre disposition, fourches, élingues et crochets. Émargement des documents administratifs prévus pour les chauffeurs. Vous êtes titulaire d'un permis C ou CE en cours de validité, FIMO ou FCO et carte de conducteur à jour. Le CACES bras de grue auxiliaire est obligatoire et vous êtes doté d'une bonne capacité d'attention et d'une grande réactivité. Autonome dans votre travail, vous avez le sens des responsabilités, de l'initiative et le sens du relationnel. On recherche un chauffeur super lourd en benne travaux publics à Molsheim pour un contrat intérimaire. Vos missions: charger et décharger les marchandises ou superviser les opérations de manutention tout en veillant à leur sécurité et à leur intégrité. Vous organisez le transfert et la livraison des produits aux clients, vérifiez la présence et la conformité des documents de bord et de transport, vous réalisez les opérations d'attelage et un suivi d'activité. Vous êtes rigoureux, aimez travailler en équipe, vous connaissez la réglementation de transport de marchandises, vous êtes titulaire du permis C ou C1, de la FIMO et de la carte de conducteur. Et surtout, vous avez une expérience en benne super lourd. Et on recherche un serveur à Belmont pour un contrat intérimaire. Vos missions: prise de commande, faire le relais entre la cuisine et la salle, vous assurer de la bonne prise en compte et de la conformité de la commande. Ce poste requiert une bonne présentation, vous êtes dynamique et avez un esprit d'équipe. Les horaires sont en coupé,

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1: Bonjour à toutes, bonjour à tous. Je suis en face de Serge Weber, le président de l'association Le Château des Livres à Mutzig. Bonjour Serge.
2: Bonjour Bertrand.
1: Alors Serge, va avoir lieu le Festival du Livre, organisé par cette association les 6 et 7 juin prochains au Château du Rohan à Mutzig. Parle-nous un peu de ce festival.
2: Alors ce festival, déjà ça fait la troisième année consécutive qu'il a lieu, et c'est vrai qu'avec toute l'équipe du Château des Livres, on est fiers de recommencer, de continuer sur notre lancée, notamment dans le cadre somptueux du Château des Rohan. Et j'en profite aussi pour remercier la ville de Mutzig de nous le mettre à disposition pour l'événement.
1: Bien, dis-nous un petit peu le contenu, les points forts de ce festival, qu'est-ce qui va se passer ces deux jours ?
2: Alors ces deux jours de festival, déjà chose importante, ce n'est pas qu'un salon du livre. C'est un salon qui met en avant la lecture, mais aussi l'écriture. Alors côté lecture, bien évidemment, il y aura des auteurs qui présenteront leurs derniers ouvrages, etc. Ils seront quasiment une trentaine. Avec d'une année sur l'autre aussi, chose importante, on essaye d'organiser un roulement, c'est-à-dire que ce ne soit pas toujours les mêmes auteurs qui soient là avec les mêmes titres. Donc ça, côté lecture, il y en aura pour tout le monde. Tous les genres, bien évidemment, seront représentés. Côté écriture, deux choses. Déjà, grande nouveauté de cette année, nous organisons une dictée. Cette dictée aura lieu le dimanche et mettra aux prises, sous forme de petits concours, les participants ou les festivaliers qui auront envie de se mesurer un petit peu à un texte corsé, avec quelques pièges, avec deux catégories, les moins de 14 ans et les plus de 14 ans, avec bien évidemment comme récompense, les lauréats se verront offrir un certain nombre de livres offerts par nos partenaires.
1: Eh bien, très très bien, Serge. Et encore?
2: Toujours dans le cadre de l'écriture, c'est tout le travail, une présentation sous forme de lecture publique du travail qui a été fait par une classe de sixième du collège Louis Arbogast autour du thème de se mettre au vert. Travail qui a consisté en l'écriture de 4 nouvelles. Ces nouvelles qui seront présentées par les auteurs, donc des élèves de sixième, à la scène, en présence de spectateurs, viendra qui veut. Alors, on vous espère nombreux pour soutenir ces enfants qui se sont pour la première fois livrés au travail d'écriture. Et bien évidemment, je remercie aussi Bertrand qui s'occupera de faire les interludes musicales entre chaque nouvelle. Donc, un petit spectacle et un moment de plaisir autour de l'écriture.
1: Très bien, très très bien. Et encore ?
2: Alors, des animations, j'ai toujours peur d'en oublier quand je commence, mais je citerai déjà les animations autour de la jeunesse, parce que c'est vrai que l'avenir de la littérature dépend aujourd'hui aussi du plaisir que peuvent prendre les enfants ou les adolescents à la lecture. Donc une présentation notamment de Camille Chibaï par Tonton Michel. Nous aurons également une animation à l'extérieur dans le petit parc réalisée par la rue des Jeux autour des jeux de société. Et puis également le vernissage d'une exposition de peinture, peinture réalisée par Annabelle Amoury. Et j'en profite aussi pour livrer un grand merci et toute notre reconnaissance à RCB, Radio de la Vallée, qui réalisera un direct du festival le samedi matin. Plutôt, pour être plus précis, je crois que c'est le samedi midi. Mais en tout cas, c'est un événement très important et qui va encore amplifier davantage, le retentissement ou la notoriété de notre festival.
1: Eh bien, voici un programme très alléchant, les 6 et 7 juin 2026 au Château Rohan de Mutzig. Merci Serge et à bientôt. Merci à toi.
2: Merci Bertrand et à toutes et à tous. On vous attend nombreux le 6 et 7 juin de 10h à 18h.
1: Voilà, au revoir.

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à tous. Un adolescent de 16 ans interpellé ce matin à Rennes après la mort d'un enfant de 12 ans. Son corps a été découvert dans un buisson sur les rives de la Vilaine. Une serviette de bain mouillée nouée très serrée autour de son cou. Les raisons de ce drame ne sont pas encore connues. Sophie Binet annonce sa mise en examen pour diffamation. Sur France 2, elle avait dénoncé la répression syndicale à Tefal, affirmant que la CGT alerte depuis des mois sur la dangerosité des PFAS. Selon le syndicat, une déléguée CGT de Tefal a été sanctionnée en interne par le groupe pour avoir demandé des précisions sur ces PFAS et leur impact sur les salariés. Le décès de la députée Horizon de Vendée, Béatrice Bellamy. Elle a été emportée par un cancer à l'âge de 59 ans. Elle laisse le souvenir d'une femme de conviction et d'humanité, déclare la présidente de l'Assemblée nationale, qui annonce qu'un hommage lui sera rendu dans l'hémicycle. L'Iran et les États-Unis, toujours à la recherche d'un accord. Parmi les points sensibles, le détroit d'Ormuz. L'Iran affirme qu'il peut rouvrir cet axe stratégique à condition que les navires s'acquittent de frais pour les services de navigation. En Israël, le ministre de la Sécurité nationale appelle à reprendre une guerre intense au Liban, notamment en coupant l'électricité. Itamar Ben-Gvir a publié il y a quelques jours une vidéo qui a provoqué un tollé international. Elle montrait le traitement brutal infligé à des militants de la flottille pour Gaza. Le message pacifiste du pape Léon XIV, il appelle dans son premier texte majeur à dépasser le concept de guerre juste défendu par l'administration américaine. Le souverain pontife regrette que l'humanité soit en train de glisser vers une culture violente de la puissance. Dans ce texte, Léon XIV appelle aussi à protéger la dignité humaine face à l'essor fulgurant de l'intelligence artificielle. Et puis les joueurs du PSG ne défileront pas sur les Champs-Élysées en cas de victoire en Ligue des Champions. La préfecture veut éviter tout débordement, un dispositif de sécurité renforcée sera mise en place pour encadrer les éventuels rassemblements de supporters. PSG Arsenal, ce sera à suivre samedi prochain. Très bonne journée à tous.

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1: Et nous sommes le 25 mai aujourd'hui, nous fêtons les Sophies. En ce 25 mai, je pourrais vous parler de la première édition des 24 heures du Mans en 1923 du navire Le Grand Saint-Antoine qui accoste à Marseille y apportant la peste en 1720. L'épidémie fera entre 90 000 et 120 000 morts. J'aurais aussi pu vous parler en 1946 de l'exécution du tueur en série Marcel Petiot. Mais le 25 mars 1977 se déroule la première à Hollywood de Star Wars du metteur en scène George Lucas, réalisé avec un budget plus que modeste de 10 millions de dollars, le film sera un succès instantané et le précurseur de deux autres longs métrages, L'Empire contre-attaque et Le Retour du Jedi, sans compter les suites quelques années plus tard. Dès le premier jour de diffusion, une immense file d'attente se constitue devant les cinémas et le film est accueilli très positivement par la critique américaine comme britannique. En France, la majorité des critiques découvrent le film en septembre 1977 en clôture du Festival du cinéma américain de Deauville et les avis sont partagés. La saga Star Wars rapportera 6 milliards de dollars au box-office et les produits dérivés, la coquette somme de 15 milliards de dollars. Et ce n'est pas terminé, la franchise rachetée par Disney continue d'alimenter le mythe avec ces dernières années plusieurs séries avec des personnages secondaires comme le Mandalorian et Boba Fett, mais aussi Obi-Wan Kenobi, un filon qui n'est pas prêt de s'arrêter. La citation du jour est signée de Maître Yoda lui-même. La peur mène à la colère mène à la haine mène à la souffrance.
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1: Il est 14h.
2: À tous, un lundi de Pentecôte sous le soleil. La vigilance jaune canicule concerne 18 départements de l'Ouest ainsi que la région parisienne. Les températures dépassent les 30 degrés quasiment partout. Des maximales très élevées pour la saison en raison d'air chaud remontant du Maroc. En raison de cette chaleur, les plages et les plans d'eau sont très fréquentés. 4 personnes sont mortes par noyade ce week-end. En Seine-et-Marne, un adolescent s'est accidentellement noyé dans la Seine dans une zone interdite à la baignade. Un jeune de 15 ans est décédé en Maine-et-Loire et au bord de l'Atlantique à Lacanau et Lège-Cap-Ferré. Deux baigneurs sont décédés après avoir été emportés par le courant. Une alerte aux baïnes est en cours sur le littoral de Gironde. L'enquête se poursuit à Rennes. Un adolescent de 16 ans a été interpellé ce matin après la mort d'un enfant de 12 ans. Le corps de cet enfant a été découvert dans un buisson sur les rives de la Vilaine. Une serviette de bain nouée très serrée autour de son cou. Les raisons de ce drame ne sont pas encore connues. Y aura-t-il un accord entre les États-Unis et l'Iran? Le chef de la diplomatie américaine se montre plutôt optimiste, tandis que la diplomatie iranienne tempère et affirme que la signature d'un accord n'est pas imminente. Le ministre iranien des Affaires étrangères précise que la question du nucléaire sera discutée dans un second temps, si et seulement si un protocole d'accord est signé avec les États-Unis. Deux nouveaux cas confirmés de patients infectés par le virus Ebola en Ouganda. Deux membres du personnel médical d'un établissement privé de Kampala, la capitale. L'Ouganda est un pays voisin de la RDC où plus de 900 cas suspects ont été recensés. Le pape Léon XIV demande pardon pour le retard avec lequel l'Église a condamné l'esclavage. Une blessure dans la mémoire chrétienne, écrit le souverain pontife dans son encyclique, son premier texte majeur. Et puis Roland Garros, ça continue aujourd'hui. De belles affiches au programme, avec notamment l'entrée en lice de Gaël Monfils. Pour son dernier tournoi parisien, il affronte au premier tour son compatriote Hugo Gaston. Match à suivre ce soir. Très bon après-midi à tous.

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1: Pour nos infos du jour, on démarre avec une inforoute. À partir de demain et jusqu'au samedi 6 juin, entre Dorlisheim et Heiligenberg, c'est un renouvellement des enrobés. Circulation interdite dans les deux sens entre 19h30 et 6h. Des déviations ont été mises en place. Pour ce lundi de Pentecôte, l'Office municipal des sports, de la culture et des loisirs d'Urmat vous propose un rendez-vous à la Bradbruche. C'est la 35e édition du Grand Marché aux puces et brocantes. Rendez-vous à Urmat. Tout au long de la journée, il y aura buvette et restauration. C'est aussi le dernier jour des portes ouvertes du Tortillard à Plaine. On vous donne rendez-vous jusqu'à 18h. Voilà pour nos infos locales. On se retrouve à 14h30 pour l'activité associative dans la vallée de la Bruche.

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1: Et pour l'activité associative dans la vallée, à Plaine, la mini-ferme du Haïdet vous propose les portes ouvertes jusqu'au dimanche 12 juillet. Rendez-vous de 10h à 16h pour des journées conviviales, découverte de la ferme d'animation, présentation des animaux, nourrissage, du bricolage en lien avec la nature sans manquer le sentier pieds nus. On vous propose des tartes flambées et une petite buvette sur place. La réservation est obligatoire. La Maison des Femmes pour le 26 mai au Cinéma Le Royal à Roto, c'est à 20h30 du genre dramatique réalisé par Mélissa Godet. À la Maison des Femmes, entre soins, écoute et solidarité, une équipe se bat chaque jour pour accompagner les femmes victimes de violences dans leur reconstruction. Cette projection sera suivie d'un échange et animée par deux référentes de la gendarmerie de Schirmeck. Il y aura une intervenante sociale, Céline Brown, infirmière à Zalé, auprès de la Maison de Santé de Schirmeck. Il y aura aussi une représentante de l'association Solidarité Femmes 67. Les bricolos de la Loco, le mercredi 27 mai, bonne fête maman, c'est à 14h30. Atelier créatif avec Rémi Soitou pour les enfants dès 4 ans. Les places sont limitées, l'inscription est souhaitée. Un concert au cœur des astres par le chœur Mido et l'ensemble vocal Les Pienneries avec les enfants de CM1, CM2 de l'école de Russe. Entrée libre et plateau, on vous donne rendez-vous samedi 30 mai à 20h à l'église de Russe et le vendredi 5 juin à 20h à l'église de Salles. Les concerts annuels de la fanfare de Foudet, c'est le samedi 30 mai à 20h30 et dimanche 31 mai à 15h30 à la Maison du Temps Libre. L'entrée est libre, plateau à la sortie et c'est l'occasion de profiter d'une petite restauration sur place. C'est sans manquer le 4e Festival des Harmonies à Niederaslar. Rendez-vous le samedi 6 juin dès 15h30, place de l'église. Pour cette 4e édition, plusieurs harmonies sont venues de toute la région et au-delà. Il y aura la participation de l'harmonie de Chaligny près de Nancy, la musique municipale d'Autrotte, la musique Alsacia de Dutlenheim, l'harmonie Cecilia de Marlenheim, Bluesbreeder de Wangen. Un événement convivial, festif et ouvert à tous qui va réunir les musiciens autour d'un final spectaculaire avec Seven Blash Army. Buvette et restauration prévues, entrée libre, venez nombreux. Je termine avec l'orchestre philharmonique de Molsheim, toujours pour le samedi 6 juin à la salle des fêtes de Mühlbach à 20h30. Entrée libre et plateau au profit de la restauration de l'orgue. Voilà pour les prochains événements. Si vous avez besoin d'un renseignement, n'hésitez pas à vous rendre sur le site radio-rcb.fr dans la rubrique événements. D'ailleurs, vous pouvez y retrouver les inscriptions pour le concert de Robin Léon. Si vous n'avez pas encore pris vos places, ça part très vite, alors rendez-vous sur le site. Très belle journée sur RCB.

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1: Bonjour à toutes et à tous. On débute cette nouvelle sélection d'idées sorties à Célesta avec le spectacle Monstre à tue-tête. C'est demain soir à 18h30 au Tanzmatten. Pas facile d'être un monstre tous les jours. Dès que l'on tente quelque chose de sympa, cela risque d'être mal interprété, voire de s'avérer une catastrophe. Et c'est difficile aussi de se trouver des amis quand on est un calamar géant. Monstre à tue-tête s'attache à montrer les monstres sous un jour nouveau. Le tarif unique est de 7 euros. Du côté de Villers, c'est un stage de danse tahitienne mixte que je vous propose ce week-end, samedi à 14h30 à la MJC. L'association Totiar propose un dernier stage mixte de danse tahitienne pour cette saison. Il est accessible aux membres de l'association, à ceux qui ont déjà participé au stage et même aux débutants qui souhaitent découvrir la danse tahitienne. Le tarif est de 18 euros par personne ou de 30 euros par couple. Un supplément de 2 euros sera demandé aux non-adhérents de la MJC. Attention, c'est sur inscription. Direction Schirmeck maintenant pour une balade de printemps en forêt. Samedi, à partir de 10h30 au départ de la salle des fêtes, l'association Le Repère vous donne rendez-vous pour une matinée conviviale au grand air. Une balade en forêt rythmée par 3 points de restauration tout au long du parcours, en partenariat avec la CJM Bruche. Le tarif plein est de 20 euros et c'est de 12 euros pour les moins de 12 ans. Attention, c'est sur inscription. C'est le dernier jour d'ailleurs pour prendre part à cette manifestation. Cette semaine du côté de Célesta sera marquée par le retour de la Beach League. C'est tous les mercredis à partir de 18h au Grubfeld et ce jusqu'au 8 juillet. La Célesta Beach League est un tournoi estival de beach volley loisirs. Des équipes mixtes s'y affronteront sur le sable en soirée dans une ambiance conviviale et festive. Ouverte à tous, elle privilégie le plaisir de jouer plutôt que la compétition. C'est en accès libre, n'hésitez pas à venir soutenir les participants. Et on termine cette sélection d'idées sorties à Plaine avec les portes ouvertes du chemin de fer à vapeur modèle réduit. C'est encore aujourd'hui jusqu'à 18h. L'association Le Tortillard organise des journées portes ouvertes. Découvrez et testez un train à vapeur modèle réduit à l'échelle 1/3 sur un parcours de 2300 mètres. Vous pouvez aussi, si vous le souhaitez, réserver vos billets de train pour l'heure de votre choix sur le site letortillard.fr. L'entrée est libre et le tour en train vous est proposé au tarif de 6 euros. Et voilà pour cette nouvelle sélection d'idées sorties. Dans quelques instants, c'est le retour de la musique sur notre antenne. Je vous souhaite d'ici là de passer encore une très belle journée à notre

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1: On ne boit plus beaucoup de vin, mais pourquoi ? Eh bien, on vous dit tout aujourd'hui. Ce ne sont pas des chiffres rassurants pour les professionnels, le vin perd encore des adeptes. L'année 2025 enregistre une nouvelle baisse de la consommation mondiale, selon des estimations de l'Organisation internationale de la vigne et du vin. Une tendance qui se dessine depuis plusieurs années. Déjà, on compte 14% de baisse depuis 2018, conséquence de plusieurs facteurs. Les explications de Stéphanie Pérez, chercheuse en économie, spécialiste du secteur viticole.
2: Derrière ces tendances sont à l'œuvre des changements structurels liés à de nouvelles préférences, de nouveaux modes de consommation. J'entends par là la baisse de l'alcool chez les jeunes, un pouvoir d'achat contraint, des coûts et des prix accrus. Et évidemment, je n'oublie pas l'impact des droits de douane imposés par le président américain Donald Trump, qui a également affaibli un petit peu la filière. Le marché des vins de Bordeaux a perdu presque 40% de sa valeur entre 2025 et 2026. Il faudrait que le gouvernement agisse.
1: Et la consommation mondiale de vin n'avait pas atteint un niveau si bas depuis 57. Elle a précisément décliné de 2,7% sur un an 2025. Sur les 10 premiers marchés du vin, seul le Portugal a vu la demande croître l'an dernier. Notez également que la Chine, 11e consommatrice mondiale aujourd'hui, ne cesse de réduire ses achats depuis 2018. Et n'oubliez pas surtout, l'abus d'alcool est dangereux pour la santé, à consommer avec modération.

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2: Dans votre rendez-vous série, aujourd'hui, une délicieuse comédie noire. Plaisir maximum garanti, c'est le nom de la nouvelle série d'Apple TV. Le personnage principal, Paula, est une mère récemment divorcée dont la vie va prendre un tournant inattendu. Persuadée d'avoir été témoin d'un meurtre, elle décide de mener sa propre enquête. Une enquête qui ne vient pas forcément au bon moment alors que Paula n'est pas dans la meilleure forme de sa vie.
3: Est-ce que je peux être excessivement honnête avec vous? J'aurais jamais cru que ma vie ressemblerait à ça aujourd'hui. Je croyais qu'à mon âge, j'aurais une vie stable.
4: Tu sois réellement impliqué.
3: Impliqué, oui.
4: C'est une chance incroyable qui nous est offerte.
3: Franchement, je suis complètement paumée.
2: Paula se retrouve confrontée à un univers qui la dépasse, prise au piège d'une affaire mêlant chantage et meurtre. La série est un mélange de comédie et de thriller. On se délecte de voir Paula dans une situation qui la dépasse. Dans le rôle principal, on retrouve Tatiana Maslany, l'actrice qui tenait le premier rôle de la série Marvel She-Hulk il y a quelques années. Elle nous montre ici une autre facette, davantage tournée vers la comédie, dans ce rôle de femme qui tente à tout prix de garder la tête hors de l'eau.
3: Tu te poses en victime. J'arrive tout juste à me maintenir à flot.
5: Et puis, tu dis ça comme si c'était une mauvaise chose, mais tu t'en sors très bien.
3: Merci de m'écouter.
5: De rien.
6: Tu sais pas à qui tu t'attaques.
2: Plaisir maximum garanti sur Apple TV.

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à tous. L'armée israélienne mène de nouveaux raids sur le sud du Liban. L'État hébreu a appelé les habitants de 10 villages à évacuer. Même chose dans la ville de Tyr. Le ministre israélien de la Sécurité nationale exhorte Benjamin Netanyahou à reprendre une guerre intense au Liban, notamment en coupant l'électricité. Concernant l'accord entre l'Iran et les États-Unis, le chef de la diplomatie américaine se montre plutôt optimiste, tandis que la diplomatie iranienne tempère et affirme que la signature d'un accord n'est pas imminente. Deux nouveaux cas confirmés de patients infectés par le virus Ebola en Ouganda. Il s'agit de deux membres du personnel médical d'un établissement privé de Kampala, la capitale. L'Ouganda est un pays voisin de la RDC où plus de 900 cas suspects ont été recensés. Le pape Léon XIV demande pardon pour le retard avec lequel l'Église a condamné l'esclavage. Une blessure dans la mémoire chrétienne, écrit le souverain pontife dans son encyclique, son premier texte majeur. Dans l'actualité aussi, un nouveau décès lors d'un événement sportif. Une femme est morte à Lyon après un coup de chaud. Elle participait à une compétition sportive Aerox qui combine course à pied, exercice de musculation et cardio. Hier déjà, une personne est décédée à Paris lors d'une course à pied. Deux Français portés disparus en mer au nord du Maroc. Leur catamaran était au large de Tanger quand les secours ont reçu une alerte signalant que le bateau rencontrait des difficultés. Le catamaran a été retrouvé ainsi qu'un radeau de sauvetage, mais pas de traces des deux Français. Sophie Binet, mise en examen pour diffamation. Sur France 2, elle avait dénoncé la répression syndicale à Tefal, affirmant que la CGT alerte depuis des mois sur la dangerosité des PFAS. Selon le syndicat, une déléguée CGT de Tefal a été sanctionnée en interne par le groupe pour avoir demandé des précisions sur ces PFAS et leur impact sur les salariés. Direction Paris et le tournoi de Roland-Garros. Arthur Rinderknecht se qualifie pour le deuxième tour. Même chose pour Luca Vanaché. Il a battu son adversaire lituanien et sera au second tour. Très bon après-midi à tous.

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Bonjour, une petite sélection pour votre soirée télé de ce lundi 25 mai sur TF1, l'été 36, la série événement continue. Cette année-là, la bourgeoisie de Nice voit arriver des estivants inattendus venus profiter des premiers congés payés. Et la rencontre de deux mondes et tout ne va pas se passer comme prévu. Un moment d'histoire sur LCP avec la suite du documentaire « Crime contre l'humanité, le procès de Klaus Barbie ». Place ce soir au jugement. Sur France 2, Meurtre au paradis, saison 15 de la série avec Don Gillette notamment. Independence Day, film réalisé par Roland Emmerich sur W9. Sur M6, Mario, premier regard, suite de la saison 10 du divertissement qui permet à des inconnus de se marier sans se connaître. Comédie musicale Made in France, votre rendez-vous ce soir sur France 4. Un documentaire qui revient sur ces spectacles événements, véritable symbole de la création à la française. Et puis les parcs d'attractions préférés des Français, magazine présenté par Camille Serre sur Gulli. Très belle soirée télé.

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1: Bonsoir à tous. 8 départements du Nord-Ouest placés en vigilance orange canicule demain. C'est la première fois que cette alerte est déclenchée au mois de mai. 3 départements bretons sont concernés, le Finistère, le Morbihan et l'Ille-et-Vilaine, ainsi que la Manche et 4 départements des Pays de la Loire, le Maine-et-Loire, la Mayenne, la Loire-Atlantique et la Vendée. Un événement sportif endeuillé par le décès d'une participante en raison de la chaleur. À Lyon, une femme est morte après un coup de chaud. Elle participait à une compétition sportive Aerox. Nouvelle garde à vue après la mort d'un enfant de 11 ans à Rennes. Une adolescente de 15 ans s'est présentée spontanément au commissariat. Un jeune de 16 ans avait déjà été interpellé ce matin. Le procureur précise que ces deux adolescents ont été vus en compagnie de la victime sur les lieux du drame. Le corps d'un garçon de 11 ans a été retrouvé sur les rives de la Vilaine, une serviette de bain nouée autour de son cou. Le groupe EDF définitivement reconnu coupable de harcèlement moral envers un ancien cadre de la centrale nucléaire de Chaux. Il affirmait avoir subi des pressions à la suite de rapports qu'il avait rédigés sur les centrales de Dampierre et du Tricastin. De son côté, EDF avait fait valoir des fautes de la part de ce salarié. L'Iran et les États-Unis, toujours à la recherche d'un accord. Parmi les points sensibles, le détroit d'Ormuz. L'Iran affirme qu'il peut rouvrir cet axe stratégique à condition que les navires s'acquittent de frais pour les services de navigation. Le message pacifiste du pape Léon XIV, il appelle dans son premier texte majeur à dépasser le concept de guerre juste défendu par l'administration américaine. Le souverain pontife regrette que l'humanité soit en train de glisser vers une culture violente de la puissance. Dans ce texte, Léon XIV appelle aussi à protéger la dignité humaine face à l'essor fulgurant de l'intelligence artificielle. Et puis après 5 ans d'absence, le retour de Vianney. Le chanteur annonce son retour sur scène avec une tournée de 40 dates à cheval entre 2027 et 2028. Pas de nouvel album annoncé pour le moment. Le dernier date de 2023. Très bonne fin de journée à tous. À notre écoute.

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1: Bonjour à toutes, bonjour à tous. Je suis en face de Serge Weber, le président de l'association Le Château des Livres à Mutzig. Bonjour Serge.
2: Bonjour Bertrand.
1: Alors Serge, va avoir lieu le Festival du Livre, organisé par cette association les 6 et 7 juin prochains au Château du Rohan à Mutzig. Parle-nous un peu de ce festival.
2: Alors ce festival, déjà ça fait la troisième année consécutive qu'il a lieu, et c'est vrai qu'avec toute l'équipe du Château des Livres, on est fiers de recommencer, de continuer sur notre lancée, notamment dans le cadre somptueux du Château des Rohan. Et j'en profite aussi pour remercier la ville de Mutzig de nous le mettre à disposition pour l'événement.
1: Bien, dis-nous un petit peu le contenu, les points forts de ce festival, qu'est-ce qui va se passer ces deux jours ?
2: Alors ces deux jours de festival, déjà chose importante, ce n'est pas qu'un salon du livre. C'est un salon qui met en avant la lecture, mais aussi l'écriture. Alors côté lecture, bien évidemment, il y aura des auteurs qui présenteront leurs derniers ouvrages, etc. Ils seront quasiment une trentaine. Avec, d'une année sur l'autre aussi, chose importante, on essaye d'organiser un roulement, c'est-à-dire que ce ne soit pas toujours les mêmes auteurs qui soient là avec les mêmes titres. Donc ça, côté lecture, il y en aura pour tout le monde. Tous les genres, bien évidemment, seront représentés. Côté écriture, deux choses. Déjà, grande nouveauté de cette année, nous organisons une dictée. Cette dictée aura lieu le dimanche et mettra aux prises, sous forme de petit concours, les participants ou les festivaliers qui auront envie de se mesurer un petit peu à un texte corsé, avec quelques pièges, avec deux catégories, les moins de 14 ans et les plus de 14 ans, avec bien évidemment comme récompense, les lauréats se verront offrir un certain nombre de livres offerts par nos partenaires.
1: Eh bien, très très bien, Serge. Et encore?
2: Toujours dans le cadre de l'écriture, c'est tout le travail, une présentation sous forme de lecture publique du travail qui a été fait par une classe de sixième du collège Louis Arbogast autour du thème de se mettre au vert. Travail qui a consisté en l'écriture de 4 nouvelles. Ces nouvelles qui seront présentées par les auteurs, donc des élèves de sixième, à la scène, en présence de spectateurs, viendra qui veut. Alors, on vous espère nombreux pour soutenir ces enfants qui se sont pour la première fois livrés au travail d'écriture. Et bien évidemment, je remercie aussi Bertrand qui s'occupera de faire les interludes musicales entre chaque nouvelle. Donc, un petit spectacle et un moment de plaisir autour de l'écriture.
1: Très bien, très très bien. Et encore?
2: Alors, des animations, j'ai toujours peur d'en oublier quand je commence, mais je citerai déjà les animations autour de la jeunesse, parce que c'est vrai que l'avenir de la littérature dépend aujourd'hui aussi du plaisir que peuvent prendre les enfants ou les adolescents à la lecture. Donc une présentation notamment de Camille Chibaï par Tonton Michel. Nous aurons également une animation à l'extérieur dans le petit parc réalisée par la rue des Jeux autour des jeux de société. Et puis également le vernissage d'une exposition de peinture, peinture réalisée par Annabelle Amaury. Et j'en profite aussi pour livrer un grand merci et toute notre reconnaissance à RCB, Radio de la Vallée, qui réalisera un direct du festival le samedi matin. Plutôt, pour être plus précis, je crois que c'est le samedi midi. Mais en tout cas, c'est un événement très important et qui va encore amplifier davantage, le retentissement ou la notoriété de notre festival.
1: Eh bien, voici un programme très alléchant, les 6 et 7 juin 2026, au Château Rohan de Mutzig. Merci Serge, et à bientôt. Merci à toi.
2: Merci Bertrand, et à toutes et à tous. On vous attend nombreux le 6 et 7 juin, de 10h à 18h.
1: Voilà, au revoir.

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0: Les postes à pourvoir chez Sup Intérim. On recherche un agent de production agroalimentaire à Mulbar-sur-Bruche pour une mission intérim longue durée avec possibilité d'embauche. Les horaires en 2x7, de 6h à 13h30 ou de 13h15 à 20h45. Expérience de 1 an dans un poste similaire souhaité. Vos missions: alimenter la ligne de production, étiqueter les produits, assurer le bon déroulement de la fabrication, effectuer les contrôles qualité et utiliser les outils informatiques liés à la production. On recherche un chauffeur poids lourd grue auxiliaire à Molsheim pour un contrat intérimaire. Vos missions: réapprovisionnement de matériaux sur les différents chantiers dans votre secteur. Votre chargement et déchargement s'effectue à l'aide de la grue auxiliaire et des différents accessoires mis à votre disposition, fourches, élingues et crochets. Émargement des documents administratifs prévus pour les chauffeurs. Vous êtes titulaire d'un permis C ou CE en cours de validité, FIMO ou FCO et carte de conducteur à jour. Le CACES bras de grue auxiliaire est obligatoire et vous êtes doté d'une bonne capacité d'attention et d'une grande réactivité. Autonome dans votre travail, vous avez le sens des responsabilités, de l'initiative et le sens du relationnel. On recherche un chauffeur super lourd en benne travaux publics à Molsheim pour un contrat intérimaire. Vos missions: charger et décharger les marchandises ou superviser les opérations de manutention tout en veillant à leur sécurité et à leur intégrité. Vous organisez le transfert et la livraison des produits aux clients, vérifiez la présence et la conformité des documents de bord et de transport, vous réalisez les opérations d'attelage et un suivi d'activité. Vous êtes rigoureux, aimez travailler en équipe, vous connaissez la réglementation transport de marchandises, vous êtes titulaire du permis C ou C1, de la FIMO et de la carte de conducteur. Et surtout, vous avez une expérience en benne super lourd. Et on recherche un serveur à Belmont pour un contrat intérimaire. Vos missions: prise de commande, faire le relais entre la cuisine et la salle, vous assurer de la bonne prise en compte et de la conformité de la commande. Ce poste requiert une bonne présentation, vous êtes dynamique et avez un esprit d'équipe. Les horaires sont en coupé selon les postes, mais adaptables. 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Vous pouvez également retrouver toutes ces annonces sur le site de la radio www.radio-rcb.fr dans la rubrique « Emploi ». ».

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1: Toujours des soirées parisiennes.

Bonsoir à tous. En plein épisode de chaleur, le ministre de l'Intérieur demande au préfet d'adapter immédiatement des dispositifs de sécurité et de secours pour les événements accueillant du public. Laurent Nunez affirme que les maires pourront demander l'adaptation, le report ou l'annulation de certaines manifestations lorsque les conditions de sécurité ne peuvent pas être garanties. L'épisode de très forte chaleur va se poursuivre demain en s'intensifiant, prévient Météo France. 8 départements du Nord-Ouest seront placés en vigilance orange canicule. C'est la première fois que cette alerte est déclenchée au mois de mai. À Lyon, une sportive est décédée. Une femme a perdu la vie après un coup de chaud. Elle participait à une compétition sportive Aerox qui combine course à pied, exercice de musculation et cardio. Nouvelle garde à vue, après la mort d'un enfant de 11 ans à Rennes, une adolescente de 15 ans s'est présentée spontanément au commissariat. Un jeune de 16 ans avait déjà été interpellé ce matin. Le procureur précise que ces deux adolescents ont été vus en compagnie de la victime sur les lieux du drame. Le corps d'un garçon de 11 ans a été retrouvé sur les rives de la Vilaine, une serviette de bain nouée autour de son cou. Le nouveau guide suprême iranien n'a que des blessures superficielles. Rien de majeur, assure le ministère de la Santé iranien. Mojtaba Rahmenei n'est pas apparu depuis sa désignation au mois de mars. Les Américains ont affirmé qu'il était blessé et probablement défiguré. Deux Français portés disparus en mer au nord du Maroc. Leur catamaran était au large de Tanger quand les secours ont reçu une alerte, signalant que le bateau rencontrait des difficultés. Le catamaran a été retrouvé ainsi qu'un radeau de sauvetage, mais pas de traces des deux Français. Direction Paris pour le tournoi de Roland-Garros. Une belle affiche au programme ce soir avec l'entrée en lice de Gaël Monfils. Pour son dernier tournoi parisien, il affronte au premier tour son compatriote Hugo Gaston. De son côté, Arthur Hinderknecht se qualifie pour le deuxième tour. Numéro 2 français au classement ATP. Il s'est imposé en 3-7 contre son adversaire autrichien. Et ça passe aussi pour Luca Vanaché. Bonne soirée à tous.

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0: Connaissez-vous Luiz Bonfá, ce guitariste mythique de la musique brésilienne et du jazz qui a composé en 1967 Séville. Séville, c'est ça. Et après deux albums passés inconnus en Europe, le chanteur Gauthier cartonne avec son tube Somebody That Used To Know. Numéro 1 dans 18 pays et plus de 12 millions d'exemplaires vendus en 2012, mais en oubliant de créditer Luiz Bonfá, à qui Gauthier a samplé l'intro de son titre Séville. Bon, Luiz Bonfá est décédé, mais avant même qu'une plainte soit déposée par ses héritiers, Gauthier a accepté, après négociation, de verser aux héritiers du guitariste 45% des royalties, soit 1 million de dollars, rien que sur la première année d'exploitation du morceau. Une somme qui a bien sûr augmenté depuis, puisque le Brésilien est maintenant sur les crédits de la chanson en tant que co-compositeur. Pour résumer, la moitié de tout ce que rapporte la chanson de Gauthier retourne aux héritiers de Luiz Bonfá, et c'est bien joué de sa part à Gauthier, parce que si une plainte avait été déposée et que le plagiat était reconnu par la justice, le chanteur australien aurait peut-être dû verser l'intégralité des revenus de la chanson.

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0: Sur votre plateau télé ce soir, la suite d'une série historique, un procès qui a marqué l'histoire et puis des comédies musicales. L'été 36, la série événement continue ce soir sur TF1 avec Nolwenn Leroy ou encore Sophia Essaïdi. Cette année-là, la bourgeoisie de Nice voit arriver des estivants inattendus venus profiter des premiers congés payés. Et la rencontre de deux mondes et quatre femmes doit faire face à un drame, un meurtre. Un moment d'histoire également sur LCP avec la suite du documentaire « Crimes contre l'humanité », le procès de Klaus Barbie, les moments les plus importants du premier procès pour « Crimes contre l'humanité » tenu à Lyon en 1987. Rendez-vous judiciaire qui a été intégralement filmé, place ce soir au jugement.
1: Sami Adelsheimer n'avait que 5 ans, il était né à Mannheim. Sa mère, Laura, avait été déportée le 20 novembre 1943, 9 convois avant le sien. Samy n'est pas revenu.
0: Et puis, comédie musicale Made in France, votre rendez-vous sur France 4, un documentaire qui revient sur ces spectacles événements, véritable symbole de la création à la française. L'occasion de voir ou de revoir des moments qui ont marqué des générations.
2: Serge Lama présente en grande pompe un nouvel album entièrement consacré à la vie de Napoléon. Album qui doit alors préparer le terrain à un futur spectacle musical de grande ampleur.
0: L'été 36 sur TF1, Crime contre l'humanité, le procès de Klaus Barbie sur LCP et comédie musicale Made in France sur France 4. Bonne soirée télé.

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1: Il est 20h.
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3: Bonsoir à tous. Jamais une vigilance orange canicule n'avait été émise aussi tôt dans l'année. Demain, 8 départements de l'Ouest français seront placés en vigilance orange canicule par Météo France. Une première pour un mois de mai. Seront concernés le Finistère, le Morbihan, l'Ille-et-Vilaine, la Manche, la Mayenne, le Maine-et-Loire, la Loire-Atlantique et la Vendée. Ce lundi déjà, près de 300 records de chaleur mensuels ont été battus ou égalés. Une dizaine de départements de l'Ouest français restent en vigilance jaune canicule ce soir. Et conséquence de ces fortes chaleurs, plusieurs drames en France. À Lyon, une sportive est décédée lors d'une compétition sportive et intense d'Aerox. Hier également, un homme est décédé lors de la 11e édition de la Pyrénéenne à Paris. Face aux conséquences de l'extrême chaleur, le ministre de l'Intérieur demande au préfet d'adapter immédiatement des dispositifs de sécurité et de secours pour les événements accueillants du public. Sébastien Lecornu présidera également jeudi après-midi une réunion interministérielle consacrée à la canicule. Trois jeunes âgés de 16 à 18 ans mis en examen dans l'affaire de l'incendie mortel près de Lyon le 11 mai dernier. Une enquête pour homicide volontaire en bande organisée a été ouverte. Trois personnes avaient perdu la vie dans cet incendie potentiellement criminel d'un immeuble de 7 étages en banlieue lyonnaise. Le parquet de Lyon évoque l'hypothèse d'un règlement de compte sur fond de trafic de drogue. Le placement de trois suspects en détention provisoire a été requis par le parquet. Dans le reste de votre actualité, l'OMS alerte face à une épidémie d'Ebola extrêmement grave et difficile en République démocratique du Congo. Une centaine de cas ont déjà été confirmés en RDC, dont 10 décès constatés. Les autorités sanitaires mettent en garde contre un risque de propagation dans 10 pays africains notamment, comme au Rwanda, au Kenya ou encore en Tanzanie. À Roland-Garros, ovationné le Suisse Stanislas Wawrinka fait ses adieux aux courses ce lundi. Après avoir été battu par le Néerlandais Jasper De Jong, il prend sa retraite à 41 ans. À suivre maintenant Gaël Monfils face à Hugo Gaston. Bonne soirée.

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0: bonjour et bienvenue pour un voyage en sophrologie.
1: Bienvenue à tous ceux qui prennent l'antenne d'RCB. On se retrouve en compagnie de Aude pour le voyage en sophrologie. Bonjour Aude.
0: Bonjour Tamara.
1: Cette semaine, de quoi nous parles-tu ?
0: Aujourd'hui, on va parler d'un phénomène que beaucoup connaissent, mais que très peu osent nommer à voix haute, la fatigue invisible. Cette fatigue qui vous ronge de l'intérieur, mais que personne ne voit parce qu'on continue de sourire, de répondre au téléphone, de faire bonne figure, en gros, de faire comme si de rien n'était. Vous connaissez ce type de journée. Vous vous levez avec la sensation d'avoir déjà couru un marathon, les yeux lourds, le corps raide, et pourtant, au bureau ou à la maison, vous souriez, vous dites « ça va, oui, ça va ». Le monde extérieur ne voit rien, mais votre corps, lui, se souvient de chaque effort, chaque tension, chaque micro-stress accumulé. C'est une fatigue réelle, mais invisible. Mais alors pourquoi elle est invisible ? Eh bien, parce que notre cerveau social nous a appris à masquer la faiblesse. Depuis l'enfance, beaucoup d'entre nous entendent des phrases comme « tiens bon, ne pleure pas, sois fort ». Ces messages s'ancrent dans le système limbique, cette zone du cerveau qui gère les émotions et la survie sociale. Résultat, votre corps apprend à faire semblant, même quand l'énergie est au plus bas. Les muscles restent crispés, la respiration est superficielle, le cœur bat plus vite, mais vous continuez à marcher droit et à sourire. Prenons un exemple concret. Une cliente, cadre dans une grande entreprise, me racontait « je dors mal depuis des mois, mais je continue à sourire, à répondre aux mails, à organiser des réunions. À l'extérieur, tout va bien, mais moi, je me sens épuisée ». Son corps parlait un langage que son entourage ne comprenait pas. Chaque tension dans les épaules, chaque nœud dans le ventre, chaque micro-saut de stress au moindre mail était un message. Attention, t'es au bord de l'épuisement. Et ce n'est pas seulement psychologique. Les neurosciences montrent que la fatigue invisible est bien réelle. Quand nous accumulons du stress sans pause, le cortisol reste élevé. Les neurotransmetteurs qui régulent le sommeil, comme la sérotonine et la mélatonine, sont perturbés. Le système immunitaire s'affaiblit. Et pourtant, vous continuez à sourire, comme si de rien n'était. C'est là que le corps devient un traducteur silencieux de la fatigue. Les maux de tête, les tensions musculaires, les troubles digestifs, l'irritabilité. Alors tout ça n'est pas visible, et pourtant c'est bien réel. Et puis, il y a l'aspect émotionnel. La fatigue invisible affecte notre capacité à ressentir, à se connecter aux autres, et même à se connecter à soi. On devient un peu robot, un peu décalé par rapport à ses émotions, et ce parce qu'on a trop forcé. Alors comment commencer à l'écouter ? La première étape va être de prendre conscience de son corps. Fermez les yeux un instant, respirez profondément, sentez vos pieds sur le sol, vos épaules, votre nuque. Demandez-vous, qu'est-ce qui est tendu ? Où est la fatigue qui ne se voit pas ? Deuxième étape, nommez la fatigue. Même si personne ne le voit, mettez des mots dessus. Je suis épuisée aujourd'hui, même si tout le monde pense que ça va. C'est un premier acte de reconnaissance qui est essentiel pour relâcher la pression interne. Un autre outil précieux va être évidemment la sophrologie et la respiration consciente. Quelques respirations abdominales profondes suffisent à signaler au cerveau « tu peux relâcher, tu es en sécurité ». Le système nerveux parasympathique s'active et le corps commence à se détendre. En médecine chinoise, on dirait que l'énergie du foie et des reins, souvent sursollicitée par le stress, peut commencer à circuler à nouveau. Les tensions stagnantes se relâchent et la fatigue invisible devient audible, palpable et enfin traitable. Tiens, un petit exercice pratique. Un couple que j'accompagnais me disait que la communication était difficile parce que l'un d'eux semblait toujours fatigué. Mais personne ne voyait vraiment pourquoi. En observant les signaux corporels et en verbalisant la fatigue réelle, la tension a commencé à se dissoudre. La fatigue invisible est devenue visible et le lien a retrouvé de la fluidité. Et puis, une touche d'humour pour ne pas non plus sombrer dans le drame. Cette fatigue invisible, c'est un petit peu comme ces mails que vous ne voyez pas mais qui s'accumulent dans votre boîte. Sauf que là, votre corps vous prévient avant que la boîte n'explose. Et croyez-moi, le corps a toujours raison avant Gmail. Pour conclure, une petite chose à retenir, c'est que la fatigue invisible n'est pas un défaut, c'est un signal. L'écouter, c'est respecter son corps, ses émotions et sa santé. Alors la prochaine fois que vous sentez cette lassitude silencieuse, souriez à votre corps. Respirez profondément et dites-lui « je t'ai entendu, merci de me le dire ». Parce qu'au fond, le corps n'est jamais silencieux. Il parle, même quand personne ne regarde. Et apprendre à écouter cette voix, c'est déjà un pas vers le vrai repos.
1: On vous donne rendez-vous chaque vendredi pour votre voyage en sophrologie et on vous retrouve avec grand plaisir dès la semaine prochaine. À très bientôt, Aude.
0: À bientôt, Tamara.

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1: Il est 21h.
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3: Bonsoir à tous. 34 degrés à Bordeaux, 33 à Paris. Il a fait très chaud aujourd'hui en France et notamment dans l'ouest du pays, mais aussi en région parisienne. Plusieurs départements, notamment à l'ouest, ont été placés en vigilance jaune canicule. Et la chaleur va persister demain. 8 départements de l'ouest français seront placés en vigilance orange canicule par Météo France. Une première pour un mois de mai. À ce sujet, le Premier ministre Sébastien Lecornu présidera jeudi après-midi une réunion interministérielle consacrée à l'épisode de canicule. L'occasion de faire le point sur la préparation des services de l'État pour aborder la chaleur en cours, selon Matignon. Plus tôt aujourd'hui, le ministre de l'Intérieur, Laurent Nunez, avait demandé au préfet une adaptation immédiate des dispositifs de sécurité et de secours lors des événements accueillant du public. En réponse aux différents drames survenus à cause de la chaleur lors de plusieurs événements sportifs. La galère pour les usagers SNCF. Deux trains sont actuellement bloqués au nord de Lyon, entre Paris et la ligne sud-est, en raison de la rupture d'une caténaire. Un défaut d'alimentation électrique survenu sur les infrastructures ferroviaires qui bloquent depuis plusieurs heures les voyageurs. Ils ont la possibilité de sortir de leur wagon, mais problème, la chaleur est écrasante à l'extérieur. De l'eau leur a été distribuée. Du retard est donc aussi à prévoir sur d'autres trains circulant sur la ligne. Dans le reste de votre actualité aussi, vers la finalisation d'un accord de paix entre les États-Unis et l'Iran. Les discussions se poursuivent autour notamment d'un plan visant à réouvrir le détroit d'Ormuz, point de passage stratégique, bloqué depuis plusieurs semaines par Téhéran. Après son déminage, il pourrait réouvrir près d'un mois après la conclusion d'un accord mettant fin aux hostilités, selon des médias locaux. Et puis, un mot de sport avec du foot. Quelques jours après la fin de cette saison 2025-2026, le LOSC annonce le départ de son entraîneur Bruno Genesio après 2 années de contrat à Lille. Le technicien quitte donc Lille dans le haut du tableau français, 3e de Ligue 1. Bonne soirée à vous.

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1: Il est 22h.
2: Bonsoir à tous. À la une, le trafic ferroviaire entre Paris et Lyon encore fortement perturbé ce soir. Conséquence du blocage de deux TGV sur l'axe Paris-Lyon-Marseille cet après-midi en raison de la rupture d'une caténaire coupant l'alimentation électrique d'une voie. Les voyageurs sont bloqués depuis plusieurs heures sous une chaleur écrasante. La SNCF travaille à la résolution du problème. Plusieurs itinéraires bis ont été mis en place. Un adolescent de 17 ans mis en examen aujourd'hui pour homicide volontaire avec préméditation dans l'affaire de la mort d'un autre mineur du même âge poignardé samedi soir dans un camping de Villevaudet en Seine-et-Marne. Le suspect a reconnu avoir porté le coup fatal mais nie l'intention de tuer la victime selon Le Parisien. Le procureur de la République de Meaux écarte pour l'heure le différend amoureux évoqué précédemment pouvant expliquer cette altercation mortelle. Dans le reste de votre actualité, alors que les discussions entre Washington et Téhéran pour la paix au Moyen-Orient se poursuivent, Benjamin Netanyahou a affirmé qu'il serait allait intensifier ses attaques contre le Liban et le Hezbollah pro-iranien. Et plus tôt, Donald Trump avait exhorté plusieurs pays arabes, dont l'Arabie Saoudite et le Qatar, de rejoindre les accords d'Abraham afin de normaliser leurs relations avec Israël dans le cadre des efforts diplomatiques avec l'Iran. Il a fait très très chaud ce lundi en France, un épisode de chaleur exceptionnel et surtout précoce qui touche notamment toute la partie ouest du pays où une dizaine de départements ont été placés en vigilance jaune canicule, de la Manche en passant par le Maine-et-Loire, le Finistère jusqu'en Charente. Demain, 8 départements de l'ouest seront placés en vigilance orange canicule, une première pour un mois de mai. Enfin, il s'agissait de son dernier Roland ovationné. Le Suisse Stanislas Wawrinka a fait ses adieux aux spectateurs du cours Simone Mathieu. Aujourd'hui, après avoir été battu au premier tour de Roland-Garros par le Néerlandais Jasper De Jong, le doyen du circuit ATP prend sa retraite à 41 ans. Bonne soirée à vous, à notre écoute.

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1: Il est 23h.
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3: Bonsoir à tous. Il était un visage connu des séries télé françaises de Julie Lescaut à Demain nous appartient ou encore dans Camping Paradis. L'acteur Pierre Denis est mort à 69 ans ce lundi des suites de la maladie de Charcot, annonce de ses proches. Il avait débuté sa carrière au théâtre dans les années 1980 avant de poursuivre au cinéma et à la télévision. À la une également, l'un des Espagnols ayant débarqué du navire de croisière MV Ondius testé positif à l'antivirus, annonce du ministère de la Santé espagnole. Le patient a été transféré dans une unité d'isolement de haut niveau. À l'heure actuelle, l'OMS dénombre au total 13 cas suspects et confirmés d'antivirus, dont 3 décès depuis le 2 mai. L'OMS qui alerte également face à l'épidémie d'Ebola, jugée extrêmement grave et difficile en République démocratique du Congo. Une centaine de cas ont déjà été confirmés en RDC, dont 10 décès constatés. Les autorités sanitaires mettent en garde contre un risque de propagation dans 10 pays africains, notamment proches du pays foyer. Jamais une vigilance orange canicule n'avait été émise aussitôt dans l'année. Ce mardi, 8 départements de l'Ouest seront placés en vigilance orange canicule par Météo France. Une première pour un mois de mai. Seront concernés le Finistère, le Morbihan, l'Ille-et-Vilaine, la Manche, la Mayenne, le Maine-et-Loire, la Loire-Atlantique et la Vendée. Ce lundi déjà, près de 300 records de chaleur avaient été battus ou égalés en France. Et puis la Tour Eiffel scintillera peut-être aux couleurs du PSG ce samedi, jour de finale de Ligue des Champions. 150 panneaux lumineux sont également prévus pour y diffuser des messages d'encouragement du public aux joueurs. Le Paris Saint-Germain qui affrontera Arsenal ce samedi 30 mai 2026 à 18h à Budapest. Notez qu'un important dispositif de sécurisation sera déployé dans la capitale et sa petite couronne. Aucune parade n'est prévue pour l'heure sur les Champs-Élysées en cas de victoire du PSG. Voilà pour l'essentiel de votre actualité. Un grand merci à vous d'être à notre écoute.

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Bonsoir à tous. À la une de votre actualité, près d'une dizaine de décès en France depuis le début de ce week-end de Pentecôte. Des disparitions liées directement ou indirectement à la canicule. Ce lundi, un adolescent de 17 ans s'est noyé dans la Marne, en région parisienne, deux jours après le décès par noyade également d'un garçon du même âge dans le même département de Seine-et-Marne. Ce dimanche, une femme est aussi décédée à la suite d'une hyperthermie. Elle participait à une compétition sportive à Lyon. Et c'est dans ce contexte que Sébastien Lecornu présidera jeudi après-midi une réunion interministérielle consacrée à l'épisode de canicule. Et pour cause, ce mardi, 8 départements de l'Ouest sont placés en vigilance orange canicule par Météo France, une première pour un mois de mai. Le Premier ministre va faire le point sur la préparation des services de l'État pour aborder la chaleur en cours, selon Matignon. Plus tôt ce lundi, le ministre de l'Intérieur, Laurent Nunez, avait demandé au préfet une adaptation immédiate des dispositifs de sécurité et de secours lors des événements accueillant du public. Dans le reste de votre actualité, un jeune homme de 16 ans et une adolescente de 15 ans placés en garde à vue à Rennes ce lundi, dans le cadre d'une enquête pour meurtre sur mineur. Le corps d'un jeune garçon de 11 ans avait été retrouvé avec une serviette de bain nouée autour de son cou dimanche, près de la rive de la Vilaine. Les investigations se poursuivent. La Russie appelle les ressortissants étrangers et les diplomates à quitter Kiev face à de nouvelles frappes russes, notamment contre des infrastructures militaires et administratives ukrainiennes dans la capitale, selon leur communiqué. Et puis l'acteur français Pierre Denis est décédé à l'âge de 69 ans ce lundi des suites de la maladie de Charcot, annonce de sa famille. Il était un visage connu des séries télé françaises de Julie Lescaut à Demain nous appartient ou encore en passant par Camping Paradis. Il avait débuté sa carrière au théâtre dans les années 1980 avant de poursuivre au cinéma et à la télévision. Voilà pour l'essentiel de votre actualité. Merci.

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